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2: Ça va être naturel, tranquille, décontracté, comme une illustration en fait de vous, un peu sublimée on peut dire, c'est ça. Et puis vous découvrez l'endroit, vous dites qu'est-ce que c'est que cet endroit-là, que je ne connais point. Alors comme ça, tel que vous êtes, vous regardez en l'air, mettons, juste avec vos yeux, comme ça, comme si vous aviez quelque chose. Ouais, très bien, parfait, ça c'est très très beau. Et vous nous regardez. Voilà, très bien. Puis alors là, comme vous voyez, comme d'hab, c'est formidable.

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0: n'arrive pas à un billet de 500 balles. Hein, je vais vous dire, je suis taxé à 74%. Hein, je vais vous dire ce qui me reste. C'est bien que ça c'est illégal ce que je vais faire. Là.
1: C'est illégal, oui.
0: C'est illégal, mais je vais le faire. Bah, je suis mon fou en tour, je n'ai rien à cirer. Je serai au moins en régime. Voilà, je vais vous dire ce qui me reste. J'arrêterai à 74%. Il faut quand même pas déconner, hein. Parce que ça, c'est pas pour les pauvres, hein. 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
1: Vous vous rendez compte que vous provoquez beaucoup de monde.
0: C'est mon pognon. Voilà.

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0: Il est 4 heures à Roscoff et 21 heures à Valparaiso.
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0: les 5 heures à Orléans, 14 heures à Nouméa.
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0: Il est 6 heures à Florence, 7 heures à Sofia.
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Moi, j'aime pas les types de mon âge qui disent j'aime les jeunes. Ah, ça m'embête terriblement. Parce que c'est une phrase. Et tout le monde peut le dire. N'importe quel président, n'importe quel premier ministre, toujours dire moi j'aime beaucoup les jeunes. Ça veut rien dire. Et j'ai horreur de ça. Par contre, ce que j'aime, c'est d'avoir leurs problèmes. Et je les ai, ça. Alors là, je peux leur faire voir tous mes papiers. Ils ne seront pas surpris. Et en fait, de rester jeune, c'est ça qui est important. Évidemment, extérieurement, ça ne s'arrange pas et ça ne s'arrangera pas non plus.

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0: 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Tout de suite, on écoute le journal de Radio France Internationale.
1: Il est 7h à Paris, 5h en temps universel.
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1: Et bonjour, très heureuse de vous retrouver ce matin, jeudi 30 juillet 2026. On sera à nouveau sur le front des incendies toute cette matinée en France, en Espagne, au Canada, au Maghreb, mais aussi en Turquie. On se penche également sur le Royaume-Uni. Que dire des premiers jours à Downing Street du nouveau Premier ministre? On en parle avec notre grand invité international ce matin, l'ancien député travailliste Denis McShane. Rendez-vous à 8h20. Bonjour Nathalie Miché.
3: Bonjour Andréane, bonjour à tous.
1: Alors cette bataille contre les incendies à travers le monde, c'est à la une de votre journal.
3: Oui, une lutte acharnée qui porte ses fruits en Espagne et en France. Dans le sud-ouest de l'Hexagone, en Gironde, le feu reste stabilisé ce matin. Mais les habitants sont exténués. Reportage dans le petit village de Somos, là d'où est parti cet incendie. Et nous irons également au Canada, où des millions d'hectares sont partis en fumée rien qu'au mois de juillet. Troisième été consécutif d'incendies exceptionnels dans le pays. Et pourtant, le Canada n'a toujours pas d'agence spécialisée dans les feux de forêt.
1: Dans ce journal également, le drame de l'île zambienne Jeremiah occupée par une entreprise chinoise.
3: C'est une enquête exceptionnelle que vous propose RFI en Zambie. Voilà 3 ans que des centaines de pêcheurs et leurs familles ont été expulsés manu militari du lac Kariba. Une opération au bénéfice d'une société chinoise de poissons d'élevage.
1: Un nouveau mandat d'arrêt en Bolivie contre l'ex-président Evo Morales.
3: Le parquet général le suspecte d'être à l'origine des manifestations et des barrages routiers organisés pendant 50 jours en mai et juin dernier. Retranché dans son fief depuis près de 2 ans, Evo Morales, lui, se dit persécuté.
1: Qui partage le pain avec un ami ne connaît pas la faim.
3: Méditez bien ce proverbe arabe, car ce jeudi 30 juillet, c'est la journée mondiale de l'amitié. Pour lutter contre la solitude, voilà plus de 60 ans en France que les bénévoles de SOS Amitié répondent au téléphone.
1: Le soulagement dans le sud-ouest de la France après une journée caniculaire. Le feu de forêt en Gironde reste stabilisé.
3: Oui, affirmation de la préfète du département. Malgré les fortes chaleurs d'hier, les flammes n'ont pas progressé. Avec l'amélioration des conditions météo, la baisse des températures, eh bien ce feu qui a parcouru 42 000 hectares depuis mercredi dernier n'avance pas pour l'instant. On le rappelle, ce brasier, c'est du jamais vu depuis plus de 70 ans en France. Un feu parti le 22 juillet du village de Somos, où un engin agricole avait pris feu. Pour les 500 habitants de cette localité, Nicolas Roca, il a fallu apprendre à vivre au rythme des flammes.
4: Devant le petit chalet où se restaurent les soldats du feu, Quentin attend les instructions des pompiers.
5: On essaye de se tenir au courant par téléphone et puis après on vient se renseigner là, auprès du poste de commandement.
4: Voilà plus d'une semaine qu'il parcourt les environs du village avec sa voiture et sa cuva.
5: Ouais, un peu fatigué, hein. Ça c'est sûr, mais bon, surtout un peu en colère de voir comment c'est rendu le résultat, il n'y a plus rien.
4: Dans la commune, chacun est à pied d'œuvre, en cuisine, au soutien psychologique ou bien à la lutte contre les flammes, et ce, malgré l'usure des jours qui se répètent, le maire Didier Chaudard.
6: Grosse fatigue de tout le monde, mais on tient le coup, on veut sauver notre village et on lâchera rien.
7: C'est une question, les dons, là, ils viennent d'où, des supermarchés du coin
8: Ça, c'est de Limoges.
9: On a des dons de partout, c'est impressionnant.
7: Là, le camion, il vient de Limoges,
8: je suis parti ce matin.
4: Cet homme a fait 300 km pour apporter de la nourriture aux sinistrés, un soutien symbolique mais essentiel pour une commune déjà frappée par le feu il y a 4 ans.
6: Mais comme on a connu en 2022, on a un esprit de faire tout en sorte pour que ça se passe le mieux possible pour l'accueil de nos pompiers et des agriculteurs, parce qu'il faut le dire, on a eu beaucoup d'aide aussi de citernes agriculteurs, et arriver à redonner une âme à ce village.
4: Une âme nécessaire pour que la commune reprenne son apparence d'avant les flammes. Nicolas Roca, Somos, RFI.
3: En Espagne, tous les habitants qui avaient été évacués aussi à cause de l'incendie dans la région de Madrid peuvent désormais rentrer chez eux. Les ordres d'évacuation dans les 2 dernières communes qui étaient concernées ont été levés. En revanche, en Grèce, la situation s'aggrave, en Crète en particulier, avec un feu de forêt incontrôlable qui a coûté la vie à 2 pompiers. Et puis en Turquie, 90 foyers d'incendie ont été recensés à travers tout le pays en l'espace d'une seule journée. D'après le président turc, plus de 80 80 d'entre eux ont pu être maîtrisés.
1: Des feux de forêt d'une ampleur exceptionnelle également au Canada.
3: Là-bas, plus de 3 millions d'hectares sont partis en fumée depuis le début du mois de juillet, essentiellement dans le nord-ouest du pays et dans la province de l'Ontario. Pour faire le bilan, il faudra attendre la fin de l'été, mais d'après le premier ministre Mac Carney, c'est l'une des saisons des incendies les plus intenses qu'ait jamais connu le pays. Depuis 3 ans maintenant, le Canada traverse les pires épisodes de feux de forêt de son histoire. Et pourtant, c'est le seul membre du G7 à ne pas avoir d'agence nationale spécialisée dans les incendies. Et de plus en plus de Canadiens dénoncent une anomalie. À Montréal, les explications de notre correspondante Nafi Alibert.
8: Face à une nouvelle saison d'incendies hors normes, la pression monte au Canada pour repenser la lutte contre les feux de forêt. Et les appels se multiplient pour créer un centre national capable d'anticiper les crises et de mieux répartir les renforts à travers le pays. Car ici, chaque province et territoire dirige les opérations sur son sol. Un organisme pan-canadien organise le partage des pompiers et des avions disponibles. Le gouvernement fédéral, lui, intervient en soutien lorsque les capacités locales sont dépassées. Mais aucune autorité ne pilote l'ensemble du dispositif à l'échelle du pays, alors que les flammes se propagent d'une province à l'autre. Alors pour l'Association canadienne des chefs de pompiers, c'est un fonctionnement aujourd'hui mal adapté aux incendies simultanés. L'association réclame déjà depuis des années la création d'une agence nationale de coordination pour les incendies de forêt. Le mois dernier, un rapport du Sénat a relancé cette idée qui a récemment été reprise par le premier ministre de l'Ontario, Doug Ford. Ottawa assure y réfléchir, mais le projet reste à ce jour sans suite. Nafi Alibert, Montréal, RFI.
1: Des centaines de pêcheurs zambiens expulsés de chez eux pour faire de la place à des entreprises chinoises. C'est une enquête exceptionnelle signée RFI.
3: Nos envoyés spéciaux Igor Strauss et Vesper Kové se sont rendus dans le sud de la Zambie, sur les rives du lac Karia. Au milieu de cette étendue d'eau, il y a l'île de Jeremia où des familles entières auparavant vivaient du produit de la pêche. Mais tout a changé il y a 3 ans quand la police zambienne a exproprié les habitants de façon très brutale. Les maisons des pêcheurs ont été incendiées pour faire place nette à une entreprise chinoise de pisciculture. Je vous propose d'écouter un extrait de cette enquête RFI.
10: Je suis pêcheur et agriculteur, mais mon premier métier, c'est la pêche. J'habitais sur l'île de Jeremia. C'est de là qu'ils nous ont chassés le 11 février 2023. C'est là que nous avons été battus. Tout cela par des Chinois qui ont installé des cages à poissons ici. Le bâtiment blanc là-bas, c'est de là qu'ils opèrent maintenant. Et là, ce sont des cages à poissons qu'ils ont installées.
11: Ces cages remplies de poissons d'élevage ont été installées par la compagnie chinoise Zamfresh. Sous prétexte de protéger ces installations, l'entreprise, appuyée par l'armée zambienne, a violemment expulsé les habitants de l'île en pleine nuit. Et aujourd'hui encore, les Chinois empêchent les habitants de pêcher près de leurs cages à poissons.
10: 3 mois après avoir été chassés de l'île, 2 pêcheurs sont allés pêcher près de leurs installations. Quand ils ont vu la pirogue, ils l'ont fait chavirer. Un des pêcheurs a sauté et s'est noyé. L'autre a survécu car il savait nager.
3: Le drame de l'île zambienne Jeremia, occupée par une entreprise chinoise. C'est une enquête d'Igor Strauss et de Vesper Kové sur les rives du lac Kariba. Enquête en vidéo et article complet à retrouver en longueur ce jeudi sur RFI.fr et l'application RFI.
1: Au Moyen-Orient, les États-Unis disent avoir terminé une lourde série de frappes contre l'Iran.
3: 2e nuit consécutive de bombardements dans la région après ceux qui ont visé des groupes armés pro-iraniens en Irak. Cette fois, l'armée américaine a agi en territoire iranien. Elle dit avoir visé notamment des centres de commandement des gardiens de la Révolution. Et l'agence de presse iranienne Fars affirme que 3 personnes ont été tuées. À l'avenir, pour intercepter les attaques, Téhéran compte sur une livraison de missiles chinois. Information donnée par l'agence Reuters. Elle évoque une commande de 400 lanceurs de missiles de défense aérienne. Des informations infondées, assure Pékin, qui souligne promouvoir la paix. Mais dans les faits, le soutien du géant chinois à l'Iran ne fait aucun doute, Nicolas Feldman.
12: Il y a d'abord le soutien diplomatique. Depuis le début de la guerre, le 28 février, Pékin condamne les frappes contre l'Iran, réclame un cessez-le-feu et appelle à la reprise des négociations. Le message officiel est clair, éviter une escalade. Mais derrière ce discours, la Chine continue d'épauler son allié iranien. Plusieurs entreprises chinoises sont accusées par les États-Unis d'avoir livré à Téhéran des puces électroniques et des composants utilisés ensuite dans des missiles ou des drones. D'autres sociétés chinoises ont été sanctionnées par Washington, soupçonnées d'avoir fourni des images satellites à l'Iran pour repérer des cibles. Enfin, et c'est peut-être le plus important, Pékin est un soutien économique. Malgré les sanctions occidentales, la Chine achète toujours l'essentiel du pétrole iranien. Des milliards de dollars continuent d'entrer dans les caisses du régime. C'est cette manne qui permet à Téhéran de faire tourner son économie, mais aussi de financer une partie de son effort de guerre.
3: Au Proche-Orient, cette alerte lancée par le Haut Commissariat de l'ONU aux droits de l'homme, la violence des colons et l'annexion du territoire palestinien ne font qu'empirer en Cisjordanie. Un communiqué dans lequel le Haut Commissariat aux droits de l'homme appelle les États à agir contre l'occupation israélienne. Depuis une semaine, les violences en Cisjordanie ont fait 10 morts, 8 Palestiniens, 2 soldats israéliens. On va y revenir en détail dans le journal de 6 heures en temps universel, c'est dans une heure.
13: En Ukraine, les bombardements russes ont fait au moins 8 morts pendant la nuit.
3: 6 personnes d'une même famille tuées par un missile dans la ville de Kryvyi Rih, dans le centre du pays. 2 autres tuées à Kiev et à Poltava quelques heures plus tôt. Le président Zelensky avait mis en garde contre une attaque massive imminente. L'Ukraine, qui elle-même multiplie les attaques de drones en territoire russe. Ce mercredi, ce sont des sites pétroliers et logistiques situés à plus de 2000 km de la ligne de front qui ont été visés. Des drones longue portée qui sont au cœur d'un changement de stratégie militaire et qui commence sérieusement, Sofia Katsenkova, à peser sur Moscou.
14: Depuis quelques semaines, Kiev cherche à user son ennemi loin du front. Pour Maxime Beznochuk, expert ukrainien en défense, l'objectif est d'abord militaire, mais aussi psychologique.
15: L'objectif principal, c'est d'intensifier les frappes. L'Ukraine a déjà réussi à toucher les infrastructures pétrolières et cible désormais les plateformes logistiques où sont stockés des équipements à usage civil et militaire. Cela perturbe les chaînes d'approvisionnement russes et rend la guerre beaucoup plus visible et réelle pour la population.
14: Selon lui, ces attaques exploitent 2 faiblesses de la Russie. Son immense territoire, impossible à protéger intégralement, et la forte concentration de ses infrastructures stratégique.
15: La Russie doit constamment choisir où déployer ses systèmes de défense antiaérienne. Elle ne peut pas tout protéger. Et comme ses raffineries, ses entrepôts ou ses centres logistiques sont très centralisés, quelques frappes suffisent parfois à perturber l'approvisionnement en carburant ou les chaînes logistiques dans tout le pays.
14: Mais l'expert met aussi en garde, ses succès ukrainiens ne rapprochent pas forcément d'un cessez-le-feu. Selon lui, le président russe Vladimir Poutine va au contraire intensifier ses frappes contre l'Ukraine. Dans cette guerre d'usure, Kiev compte plus que jamais sur le soutien des Occidentaux, notamment en matière de défense anti-aérienne.
3: À noter ce matin également au Japon, le bilan du tremblement de terre survenu mardi sur l'île de Kyushu dans le sud-ouest de l'archipel. Il s'est alourdi, il monte désormais à 28 morts.
13: En Bolivie, Evo Morales fait l'objet d'un nouveau mandat d'arrêt.
3: Déjà recherché depuis 2 ans pour une affaire de traite d'êtres humains à l'égard d'une mineure, l'ancien président est désormais accusé d'avoir orchestré les manifestations massives et les blocages qui ont paralysé le pays entre mai et juin dernier. Explication à La Paz de Nils Sabin.
16: Evo Morales aurait été le grand organisateur du mouvement social qui a secoué la Bolivie pendant 7 semaines. C'est du moins ce que sous-entend le mandat d'arrêt mis contre lui hier. L'ex-président est sous le coup d'une enquête pour soulèvement armé, terrorisme ou encore incitation publique à commettre un délit. Différents dirigeants d'organisations sociales ayant participé aux manifestations et blocages ont déjà été arrêtés au cours des dernières semaines. Mais Morales est dans une situation différente. Il est déjà sous le coup d'un mandat d'arrêt dans une affaire de traite sur mineurs et il est retranché dans son fief du centre de la Bolivie depuis octobre 2024, protégé par ses soutiens. Jusqu'à présent, la police n'a pas pu l'arrêter. Une telle opération serait assez risquée et pourrait se solder par des morts et des blessés. L'ex-président a réagi à ce nouveau mandat d'arrêt en déclarant qu'il ne se laisserait pas intimider et que cette accusation n'était qu'une tentative du gouvernement de détourner l'attention de la population du véritable problème du pays, la crise économique. Nils Sabin, La Paz, RFI.
3: Et en Bolivie, 5 semaines après la fin de ce mouvement social, l'état d'exception est toujours en place.
13: En ce jeudi 30 juillet, c'est la journée mondiale de l'amitié.
3: Avoir des amis pour rire, parler, se confier, c'est essentiel, mais ce n'est pas évident. La preuve, avec la ligne d'écoute SOS Amitié lancée il y a plus de 60 ans en France. 2000 bénévoles écoutent, réconfortent, consolent. Et ils jouent en fait le rôle d'un ami pour soulager ici et maintenant. Ce sont les mots Jeanne d'Anglejean du bénévole que vous avez rencontré.
17: SOS Amitié, bonjour.
18: Dans ce local parisien de SOS Amitié, plusieurs bénévoles se relaient chaque jour pour prendre les appels.
17: Je suis Patrick Blanchard, écoutant SOS Amitié depuis 7-8 ans et retraité. C'est un lieu d'écoute bienveillant qui permet à chacun qui appelle de trouver en lui des ressources qu'il n'a pas tout seul, parce qu'on veut lui permettre de les exprimer. Les problématiques sont de l'ordre de la souffrance psychologique, de la solitude, de conflits relationnels, de mal-être.
18: SOS Amitié n'est pas là pour avoir un rôle de psychologue, mais le temps d'un instant d'un ou d'une amie bienveillante. L'idée, c'est d'être une oreille attentive au bout du fil.
17: C'est quoi un ami ? Un ami, c'est quelqu'un qui est présent à tous les moments de la vie, enfin, au moment où on en a besoin, au moment où c'est difficile. SOS Amitié répond présent 24 heures sur 24, 7 jours sur 7. Je me souviens d'un cas, il n'y a pas très très longtemps, où la personne avait démarré par « je ne vais pas très bien » et ses amis ne le comprenaient pas. Et là, il avait une écoute totalement ouverte, bienveillante et sans aucun jugement sur ce qu'il faisait.
18: Si Patrick aide des personnes en détresse, il affirme aussi recevoir beaucoup.
17: Il y a quand même beaucoup d'appels qui se terminent par merci d'être là.
18: Et lance un appel à bénévoles. L'association reçoit un appel toutes les 8 secondes.
3: Jeanne d'Anglejean.
13: Et Nathalie Miché pour ce journal, merci. Et que ce soit avec vos amis, en famille ou seul au Maroc, c'est toujours un plaisir de déguster un bon chiricat, le sandwich aux sardines roi de la pause-déj.
19: Généralement, les gens accompagnent les sardines avec de la coriandre, de la harissa, du citron ou du paprika et de l'ail. Ils viennent à toute heure de la journée. Certains les prennent au petit déjeuner, d'autres pour le déjeuner, pour le goûter.
13: À la suite de notre série de reportages, à midi on mange quoi ? Un nouvel épisode à retrouver tout à l'heure, juste avant 10h sur RFI. D'ici là, quel est le programme ? Eh bien, les incendies à travers le monde, entre les nouveaux départs de feu et les habitants de retour chez eux, on fait le bilan ce matin et on sera sur les territoires avalés par les flammes, où ne reste que les cendres et l'odeur de brûlé à l'image du réservoir de San Juan en Espagne, un centre de loisirs. L'heure du bilan donc.
20: Tout le local a brûlé, le club entier et aussi là-bas ce ponton. Il y en avait un comme celui-là juste à côté, mais il a été englouti par les flammes. Il a coulé. Les 51 bateaux avec. Tout ça, c'est une ruine totale.
13: Reportage à écouter dans un peu plus d'une heure. Et à 9h, notre dossier consacré aux incendies en Gironde avec le récit de terrain de notre envoyé spécial. RFI Matin également le Moyen-Orient avec ses nouvelles frappes entre Iran et États-Unis, mais aussi la Cisjordanie où la violence ne fait qu'empirer, nous dit le Haut Commissariat des Nations Unies aux droits de l'homme qui appelle les États à agir pour mettre fin à l'occupation israélienne illégale au regard du droit international. On y revient très largement à 6h temps universel. Ce matin aussi le Bénin où le Sénat s'installe officiellement aujourd'hui. On en parle dans une demi-heure avec le professeur Gilles Badet, grand invité Afrique d'RFI. Autre invité à 8h20 avec vous Marion Cazanov, bonjour.
21: Bonjour Andréane.
13: Ça fait un peu plus d'une semaine maintenant depuis l'arrivée à Downing Street d'un nouveau Premier ministre encore un. Andy Burnham a remplacé Keir Starmer et avec nous ce matin l'ancien ministre britannique des Affaires étrangères Dennis McShane. On va faire avec lui un peu le bilan.
21: Le bilan, oui, de ces 10 jours au pouvoir d'Andy Burnham et des sondages favorables. Pour l'instant, le populaire maire de Manchester a promis de l'espoir avec déjà des mesures pour le pouvoir d'achat alors que les finances du pays ne se portent pas bien. Alors combien de temps peut durer cette lune de miel ? S'il a la confiance des Britanniques, peut-il avoir celle des marchés ? En cas d'échec, quelles conséquences pour le Labour ? On posera toutes ces questions donc à Dennis McShane, ancien député travailliste.
13: A tout à l'heure Marion, voilà, vous avez une petite partie du programme, on commence. Et l'Europe traverse en ce moment une nouvelle vague de chaleur. On ne les compte plus depuis quelques semaines. Elles se suivent et se ressemblent. Et dans notre question d'environnement ce matin, on se penche tout particulièrement sur les conséquences dans l'eau. La Méditerranée est en surchauffe. Laurent Guignard, comment les canicules menacent les herbiers marins et pourquoi c'est un problème ?
0: Eh oui, ces canicules marines, c'est comme sur Terre. Elles se répètent de plus en plus et actuellement frôlent les 30 degrés à la surface de la Méditerranée, autour de la Sicile et de la Tunisie notamment, et partout les anomalies de température en mer dépassent les 4 ou 5 degrés, ce qui a un impact sur les herbiers marins et notamment sur la posidonie, cette plante méditerranéenne qui forme des prairies sous-marines près des côtes et qui ne sont pas des algues, hein. Ce sont des plantes à fleurs, et oui, on peut fleurir même sous l'eau, bon, il n'y a pas d'abeilles, ce sont les courants qui transportent le pollen. On va écouter Patrick Astruc, il est docteur en écologie marine au GIS Posidonie, le groupement d'intérêt scientifique pour l'environnement marin situé à Marseille.
2: Il n'y a quasiment pas une seule plongée où on ne constate pas les conséquences du changement climatique qui est en cours, des phénomènes de blanchiment des feuilles de Posidonie, de la mortalité en fait d'herbiers. On peut aussi observer des invasions biologiques, hein, d'espèces en particulier venues de mer Rouge, comme le poisson lapin qui peut surpâturer la végétation, les algues et la Posidonie.
13: Et Florent, c'est grave si les Posidonies disparaissent ?
0: Ah oui, ce serait grave malgré leur toute petite taille à l'échelle mondiale. Ils ne représentent que 0,15% des fonds marins. Les herbiers marins ont un rôle, des rôles majeurs. Patrick Astruc.
2: La Posidonie, c'est un véritable carrefour écologique en Méditerranée. Jusqu'à 25% des espèces marines qui, à un moment donné de leur cycle de vie, ont fréquenté l'herbier de Posidonie. Elles jouent un rôle d'abri, de zone de nurserie, de zone de reproduction, de ressources en nourriture pour tout un tas d'espèces.
13: Et elles permettent aussi de lutter contre le changement climatique.
0: Et oui, parce que les Posidonies sont des puits de carbone souvent insoupçonnés.
2: Elle a une capacité de séquestration du carbone de l'ordre de 5 à 7 fois plus importante qu'une forêt tempérée, par exemple une forêt de chêne. Elle a la capacité d'édifier ce qu'on appelle une matte, tout un lacis de rhizomes et de racines sur des mètres d'épaisseur au fil des siècles. Et cette matte, elle est quasiment imputrescible à l'échelle de quelques millénaires. Et ça correspond donc à cette séquestration de carbone qui justifie son statut quasiment de championne du monde de séquestration de carbone.
13: Et outre les canicules, les herbiers marins, Florent, font face à d'autres menaces.
0: Oui, dans le monde, en un peu plus d'un siècle, on a perdu 30% des surfaces d'herbiers marins. La faute à l'urbanisation des côtes, la construction de ports, de jetées. Et puis, il y a l'encre des bateaux, à tel point qu'on a interdit en France aux bateaux de plus de 24 mètres de jeter l'encre sur les aires de Posidonie. On retrouve Patrick Astruc du GIS Posidonie.
2: Une action d'une encre d'un bateau de cette taille peut avoir instantanément des conséquences directes sur l'herbier avec la création de sillons avec l'encre, avec les chaînes qui vont draguer aussi tout le fond. Et il avait observé des régressions de plusieurs centaines d'hectares en quelques années.
0: Voilà, la perte d'un herbier marin, c'est presque invisible, évidemment beaucoup moins spectaculaire qu'un feu de forêt, mais c'est tout aussi dramatique.
13: Florent Guignard pour la question d'environnement.
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13: Appellent les limiers et RFI leur consacre toute la semaine une série de reportages. Ils ne sont ni policiers ni gendarmes, ne travaillent pas non plus pour la justice, mais ils mènent l'enquête. Détectives privés, simples citoyens ou encore généalogistes successoraux. Ils sont 1500 à exercer en France, les généalogistes successoraux, pour régler donc les successions des défunts qui n'ont ni héritier connu, ni laissé de testament, un métier au cœur de l'intimité des familles, comme l'a constaté Baptiste Coulon à Rennes. Reportage.
23: Qu'est-ce qu'un généalogiste successoral ? J'aime bien dire qu'on est des chasseurs d'héritiers, mais on est aussi un petit peu passeurs d'histoire. En fait, on découvre l'histoire d'une famille, des choses qui ne sont pas toujours très simples. Alors des fois, il y a des belles histoires, et heureusement, mais parfois, voilà, faut révéler des adultères, par exemple. Moi, j'ai eu un dossier où le défunt, en fait, on édite le tableau généalogique et on se rend compte qu'il a eu deux enfants en même temps, mais issus évidemment de deux femmes différentes. Donc, il y avait la femme officielle et puis il y avait l'officieuse, donc avec un enfant adultérin, mais qui aujourd'hui a les mêmes droits qu'un enfant légitime. Donc là, c'est toujours un petit peu délicat d'annoncer, que son mari a eu évidemment une aventure extra-conjugale.
24: Comme souvent, lorsqu'elle prend la voiture, Audrey Lustremont se rend aux archives. C'est ici que l'on peut consulter en silence les registres de mariage, de naissance et de décès. Sur une table, elle déroule un immense document papier.
23: On appelle ça un tableau généalogique qui est établi sur du papier à musique.
24: Un notaire l'a mandaté pour retrouver tous les héritiers d'un défunt.
23: Vous avez notre défunt ici et ensuite voilà, on remonte aux parents, donc on s'assure déjà qu'ils n'ont pas laissé de postérité et si tel est le cas, on regarde s'il n'y a pas des frères et sœurs, des neveux et nièces et puis s'il n'y en a pas, on remonte comme ça jusqu'au 4e, 5e, 6e degré, dernier degré successible.
24: Ce jour-là, avec un collègue, elle passe en revue plusieurs registres jaunis par le temps.
5: Elle est décédée sans postérité, à mon avis, très certainement entre 1886 et 1891.
23: Ah oui, il était un fou, quoi.
5: Oui. Voilà, donc là, du côté de la branche maternelle, on n'aura pas de cousin au 5e degré, en passant par les arrière-grands-parents. On va s'arrêter là pour les recherches.
23: Là, on a fermé toutes les portes, toutes les pistes. Il nous fallait faire ce travail pour confirmer qu'il n'existait pas d'autres héritiers que ceux qu'on avait déjà retrouvés.
6: Quelle est la prochaine étape désormais dans ce dossier?
23: Maintenant qu'on a retrouvé les héritiers, on va leur soumettre un contrat de révélation, leur révéler l'identité du défunt pour lequel ils héritent. Certains pensent que c'est une arnaque. Donc ils prennent notre courrier, ils les mettent à la poubelle. On les rappelle, on les recontacte et on leur explique voilà, notre mission, notre métier. Ça peut les rassurer.
24: Divorce, remariage, monoparentalité, en deux générations, le travail de généalogiste s'est complexifié, d'autant qu'un dossier sur quatre peut l'amener à l'étranger.
23: 8e, il y a un ascenseur ? Merci, à tout de suite.
24: Une fois la quête d'héritier achevée, Audrey Lustrement peut passer à la seconde étape, régler la succession, l'autre versant de son métier. La voici dans l'appartement d'un homme décédé fin 2024. Elle y retrouve une commissaire-priseur qui va l'aider à réaliser un inventaire des biens.
23: Vérifier voilà, avec le commissaire s'il y a des bijoux, si on ne sait jamais, un lingot d'or. Donc je vais quand même ouvrir les tiroirs, regarder, pour informer déjà les héritiers de ce qu'il y a dans la succession. Voilà, on a les effets personnels, les sous-vêtements dans la commode. C'est toujours un peu délicat voilà, d'ouvrir des tiroirs comme ça. On est vraiment dans l'intimité de la personne.
24: Après l'appartement, le garage, une dizaine de cartons à ouvrir.
23: Ça revient à la mode ou pas, les nains de jardin?
24: Quelques nains de jardin, de la vaisselle, mais surtout
23: ouais, on a un visage sur un nom.
24: Une photo du défunt qu'Audrey Lustrement va conserver.
23: Si les héritiers ne veulent pas forcément récupérer du mobilier, souvent les photos, c'est ce qui peut intéresser les héritiers. Donc voilà, je les mets de côté et je leur propose s'ils veulent les récupérer.
24: Généralement, les biens immobiliers et les meubles sont vendus par les héritiers qui se partagent la somme. Audrey Lustrement touchera une commission, un pourcentage qui dépend du patrimoine de la succession et du degré de parenté entre les héritiers qu'elle a

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0: She Says à retrouver sur la playlist RFI. C'est aussi bientôt l'heure à Kinshasa, Port-Gentil et Cotonou, l'heure d'un nouveau journal sur RFI. Restez avec nous, belle journée et très bon réveil à vous.
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2: Et tout de suite, c'est le journal. Bonjour Fabrice Le Grier.
4: Bonjour Andréane, bonjour à tous.
2: Cette alerte lancée hier par l'ONU, la violence des colons israéliens ne fait qu'empirer en Cisjordanie occupée.
4: Le Haut Commissariat des Nations Unies aux Droits de l'Homme appelle les États à agir. Des attaques qui ne cessent de se multiplier, tout comme les annexions de territoires, à l'image de cet agriculteur palestinien que vous entendrez dans un instant, lui qui vient tout juste d'être chassé de ses terres par des colons armés. Nous rejoindrons aussi Michel Paul, notre correspondant à Jérusalem, Israël, où le gouvernement peine à imposer son récit officiel sur la question.
2: Dans ce journal également, Fabrice, un optimisme affiché en Espagne ou encore en France, malgré des incendies qui font toujours rage.
4: Un feu qui reste stabilisé en Gironde, dans le sud-ouest de la France, et en Espagne, des milliers de personnes évacuées qui ont pu regagner leur domicile dans la région de Madrid. Certains avaient malgré tout choisi de ne pas partir. Reportage aux côtés d'une jeunesse déterminée à agir contre le feu dans quelques minutes. Des incendies aussi en Grèce où 8000 personnes viennent d'être évacuées.
2: La Russie a mené de nouvelles frappes contre l'Ukraine dans la nuit.
4: Au moins 8 personnes ont été tuées à Kiev et dans plusieurs localités. Et cette visite qui ne manque pas de faire réagir en Afrique du Sud, le chef des armées sud-africains revient tout juste de Moscou, alors que le pays se place en médiateur dans ce conflit. Et puis plus léger, enfin, nous parlerons cinéma à la fin de ce journal avec le retour de Spider-Man.
2: L'ONU alerte donc sur la violence qui ne fait qu'empirer en Cisjordanie occupée.
4: Dans un communiqué publié hier, le Haut Commissariat des Nations Unies aux Droits de l'Homme appelle les États à agir donc pour mettre fin à l'occupation israélienne, 2 ans après l'avis de la Cour internationale de justice déclarant illégale l'occupation de la Cisjordanie. La violence des colons ne cesse de s'aggraver, des attaques visant notamment des communautés villageoises afin d'annexer de nouveaux territoires. Illustration avec l'histoire de Mahmoud Toubassi, un agriculteur palestinien chassé de ses terres la semaine dernière, le récit d'Abla Junaidi.
5: Mahmoud Toubassi et sa famille auront tenu 3 mois. 3 longs mois sous la menace de colons armés venus s'installer sur leur propriété, lançant des pierres, harcelant jour et nuit, avant de brûler une partie de la maison, puis finalement de couper le courant. La maison littéralement assiégée et les vivres épuisés, l'agriculteur n'a eu d'autre choix mercredi dernier que de quitter les lieux. Désormais, il est condamné à regarder depuis le village voisin la ferme qu'il occupait et qui le faisait vivre.
6: La situation était catastrophique. On n'avait ni eau, ni nourriture, ni électricité. Ils avaient brûlé notre voiture, ils nous jetaient des pierres, nous menaçaient de nous tuer, de tout brûler, de nous brûler comme la famille Dawabche.
5: En 2015, des colons mettaient le feu à la maison des Dawabche tout près de là, tuant 3 de leurs membres, dont un bébé. À aucun moment, l'armée israélienne n'a fait reculer les colons. Le vieil homme, blessé lors de la seconde intifada en 2001, est démuni.
6: Malheureusement, l'autorité palestinienne a arrêté de me verser les 1500 shekels de pension. Je dépends de l'agriculture, de mes oliviers, mes amandiers, et maintenant, il ne me reste absolument rien.
5: L'autorité palestinienne, elle aussi, se dit démunie pour faire reculer ce qui est devenu une routine dans les territoires occupés, la violence déchaînée des colons israéliens.
4: Abla Junaidi, des colons armés qui agissent souvent de concert avec l'armée israélienne. Armée qui, dans la foulée d'incursions la semaine dernière, a par exemple déclenché une vaste opération militaire dans le village palestinien de Tel. 4 Palestiniens, 2 Israéliens sont morts. Et au sein de la société israélienne, cette escalade remet brutalement en cause le récit officiel du gouvernement. Décryptage de Michel Paul, notre correspondant à Jérusalem.
7: L'opération militaire déclenchée dans la foulée des affrontements meurtriers de vendredi dernier dans le village de Tel peine à imposer le récit officiel. Alors que le gouvernement dénonçait une attaque terroriste pour justifier sa riposte, des vidéos montrant l'incursion initiale de colons armés sont venues contredire la version ministérielle. Résultat, le débat interne explose. Une partie de l'opinion publique et de la presse, notamment le quotidien d'opposition Haaretz, remet désormais en cause l'usage du mot « terrorisme » face à des villageois qui défendaient leurs terres. Mais sur le terrain, cette escalade sert de levier, sanctions collectives, démolitions et désormais saisies inédites de terres par l'armée en zone A, exclusivement palestinienne. L'opération en cours ne relève pas d'un simple maintien de l'ordre soutenu par l'extrême droite au pouvoir, notamment par les ministres Ben-Gvir et Smotrich, qui demandent ouvertement l'annexion de la Cisjordanie. Elle concrétise, selon une partie de l'opposition, une stratégie coordonnée visant à étendre les colonies et à rendre irréversible la fin des accords d'Oslo. Michel Paul, Jérusalem, RFI.
2: Les États-Unis ont repris leur bombardement sur l'Iran cette nuit.
4: Une série de frappes en représailles aux attaques visant des intérêts américains au Moyen-Orient ces dernières heures. Deux provinces iraniennes ont été visées, au moins 3 personnes sont mortes. Et Téhéran qui riposte, l'armée jordanienne annonce ce matin avoir intercepté 5 missiles iraniens.
2: C'est à la une aussi ce matin, ces signes encourageants sur le front des incendies en Europe de l'Ouest.
4: De gigantesques brasiers font toujours rage, mais la situation semble s'améliorer un peu en France comme en Espagne, où les habitants des deux dernières localités de la région de Madrid qui avaient dû être évacués ont été autorisés à rentrer chez eux hier soir. Malgré les ordres d'évacuation, certains avaient choisi de ne pas obéir pour tenter de sauver ce qui était encore sauvable. À San Martín de Valdeiglesias, c'est une petite équipe de voisins qui a décidé d'affronter les flammes. Reportage d'Alice Froussard, là où a démarré l'incendie de la Sierra Oeste de Madrid.
8: Derrière le lycée d'Yarixa, 18 ans, il y a un terrain vague et une vingtaine de maisons dans une petite rue en contrebas. Ce fameux jeudi de la semaine dernière, lorsque le feu commençait à être incontrôlable, que les pompiers étaient débordés, il a fallu utiliser les moyens du bord.
9: Nous nous sommes mis à faire pare-feu nous-mêmes. On a commencé à avoir très peur parce que l'incendie avançait très vite. Il venait des villages d'à côté, El Tiemblo et Cerebros. Nous étions surtout des habitants avec quelques pompiers, mais très peu.
8: Faire pare-feu ici, ça veut dire nettoyer le terrain, enlever toute la végétation susceptible de brûler, creuser, encore et encore dégager un passage pour empêcher la progression des flammes.
9: Tu fais comme une tranchée, comme ça le feu ne peut pas s'approcher des maisons.
8: Leur action a fonctionné, bien qu'apeurée, la petite équipe de 40 personnes a réussi à faire en sorte que les maisons soient épargnées. Ce n'est pas le cas partout. Une centaine d'habitations a brûlé dans cet incendie. Et derrière cette tragédie se joue aussi une autre bataille, estime Yarixa, la campagne contre la ville.
9: On devrait nous laisser débroussailler, couper des arbres, faire ce genre de choses, parce qu'en fin de compte, les gens du village, nous savons le faire.
8: Un constat partagé par Maria, qui était avec elle ce même soir.
9: Il faut demander plein d'autorisations et souvent elles ne sont pas accordées, ou alors trop tard, à une période où on ne peut plus couper ou à une saison où ça poserait problème.
8: Courageuses, les deux amies n'aiment pas ce mot. Nous avons juste fait ce qu'il fallait pour notre village, disent-elles. Alice Froussard, San Martín de Valdeiglesias, RFI.
4: Et la Grèce fait aussi face à des feux de forêt. 3 pompiers sont morts, dont 2 en Crète. La Crète, où on vient de l'apprendre, près de 8000 personnes ont dû être évacuées. En Turquie, 90 foyers d'incendie ont été enregistrés hier. La grosse majorité est maîtrisée. Tandis que dans le sud-ouest de la France, en Gironde, une nouvelle nuit plutôt calme. Le feu qui a ravagé 42 000 hectares est toujours stabilisé, selon la préfecture. Et lueur d'espoir encore, on s'attend à une journée plus fraîche aujourd'hui. Des incendies qui touchent aussi les Landes plus au sud, ou encore le Var dans le sud-est. Une situation que vous pouvez suivre en temps réel sur notre site rfi.fr.
2: La Russie a mené de nouvelles frappes sur l'Ukraine cette nuit.
4: Des bombardements qui ont fait au moins 8 morts et qui ont visé Kiev, mais aussi plusieurs localités dans le centre ou encore dans l'ouest du pays. Hier soir, Volodymyr Zelensky avait mis en garde contre une nouvelle attaque massive de Moscou. La Russie, d'où rentre tout juste le chef de l'armée d'Afrique du Sud. Et cela ne manque pas de faire de grincer des dents au sein de la classe politique sud-africaine. La visite a eu lieu en début de semaine à Moscou, avec pour objectif de renforcer la collaboration militaire entre les deux pays. Un déplacement qui provoque la colère du deuxième parti politique de la nation arc-en-ciel. L'Alliance démocratique s'offusque de cette rencontre, alors que l'Afrique du Sud se place en médiateur dans le conflit russo-ukrainien, revendiquant une politique historique de non-alignement, Valentin Hugues.
10: L'Alliance démocratique prévoit de soumettre une série de questions au Parlement pour obtenir des explications. Un pays ne peut pas prétendre être neutre tout en renforçant publiquement les liens militaires avec l'un des belligérants, écrit la DA, principal opposant à l'ANC. Car dans son communiqué, l'armée sud-africaine se félicite de cette rencontre à Moscou entre le lieutenant-général Mbata et son homologue russe, qui portait donc sur le renforcement de la coopération militaire entre les deux pays. La DA pointe du doigt un manque de cohérence, comme lors de l'exercice naval au large du Cap avec des navires russes plus tôt cette année. Des événements qui alimentent les polémiques, puisque Pretoria se place en médiateur dans le conflit russo-ukrainien et revendique une politique historique de non-alignement. Souvent accusée de manquer de clarté diplomatique, le mois dernier, l'Afrique du Sud rappelait que non-aligné ne signifie pas neutre. Donner la priorité au dialogue et à la paix n'empêche pas de cultiver des relations bilatérales. Résumé, le département des relations internationales. Valentin Hugues, Johannesburg, RFI.
2: Une guerre en Ukraine qui agite les débats en France également.
4: Paris ordonne l'expulsion de Xenia Fedorova, ancienne directrice de Russia Today France, fermée en 2023. Elle est aujourd'hui chroniqueuse au sein de plusieurs médias du groupe Bolloré. Et selon l'arrêté ministériel, elle est accusée de relayer des campagnes de désinformation russe, de constituer une menace particulièrement grave et de manipuler l'opinion publique. La classe politique française n'a pas tardé à réagir à cette décision, Marie Lecoq.
11: Mieux vaut tard que jamais, nous confie le député socialiste Arthur Delaporte. En juin dernier, son groupe interpellait à l'Assemblée nationale le ministre de l'Intérieur pour demander l'expulsion du territoire de la chroniqueuse pro-russe Xenia Fedorova. Aujourd'hui, Arthur Delaporte salue la décision, déplorant toutefois qu'elle soit tardive.
12: Ce qui est inquiétant, c'est que cette personne a eu pignon sur rue pendant des mois sur l'une des principales chaînes d'information. Et ça, pour moi, c'est problématique.
11: L'eurodéputé du Rassemblement national Thierry Mariani dénonce quant à lui une atteinte à la liberté d'expression.
13: Je crois qu'il faut féliciter ce gouvernement qui est incapable d'expulser les délinquants étrangers, mais qui va peut-être bien réussir à faire taire l'une des rares voix dissonantes dans la presse française.
11: Dans la foulée, par la voix de son avocat, Xenia Fedorova a annoncé sa volonté d'immédiatement former un recours contre la procédure. L'eurodéputée Horizon Nathalie Loiseau s'en étonne.
14: Je suis surprise de voir qu'elle intente un recours. Elle qui explique tous les jours quel plaisir ressentent les Russes à vivre dans la Russie de Vladimir Poutine. Elle devrait au contraire se précipiter pour rentrer chez elle.
11: Selon l'entourage du ministre de l'Intérieur, Laurent Nunez, cité par le journal Le Monde, cette mesure souveraine lui retire de facto le titre de séjour et lui interdit de travailler.
4: Marie Lecoq.
2: On termine ce journal au cinéma, Fabrice, avec le retour de Spider-Man sur grand écran.
4: Spider-Man Brand New Day, c'est le nom de ce nouveau volet sorti hier dans les salles françaises. Le super-héros qui, pour la quatrième fois, est incarné par l'acteur britannique Tom Holland. On en parle avec Fatou. Ou Lord Diouf.
15: Everyone has weaknesses. Go find his.
16: Être un super-héros, ça isole, rien de nouveau. On a déjà vu des films où le protagoniste s'éloigne de tout son entourage à cause du poids de ses responsabilités. Dans ce quatrième volet, Peter Parker vit seul, déprimé depuis qu'il s'est volontairement effacé de la mémoire de ses proches pour garder son identité secrète. Il subit de nouvelles mutations corporelles qu'il peine à comprendre. Mais même si le scénario n'est pas des plus surprenants, Tom Holland réussit quand même à nous embarquer, avec sa timidité maladroite, son côté nerd et ses fleurs à la main. Et il n'est pas le seul à briller. La jeune Sadie Sink, dans le rôle de l'antagoniste, crève l'écran.
17: This is just the beginning, Peter. There is much more to come.
16: On est juste un peu déçus de voir les personnages de MJ incarnés par Zendaya et Ned Leeds, joués par Jacob Batalon, relégués au second plan. Mais le film se rattrape par le spectacle. Que serait Spider-Man sans son lot de cascades dans un New York décadent? En bonus, une impressionnante scène avec le géant vert Hulk, interprété par Mark Ruffalo. Bref, c'est peut-être pas le film le plus marquant de la franchise, mais c'est dynamique, bien rythmé, ça remplit sa mission.
4: Voilà pour Spider-Man Brand New Day, sorti hier en France.
2: Merci Fabrice Legris.

0: Salut les gars. 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

0: vous dérange?
1: Au contraire.
0: Je vous ai apporté une petite bouteille.
1: Vous pouvez venir, c'est un ami.
2: Vous êtes sûr?
1: Mais oui, il est inspecteur de police.
2: Ah bon? Ah ben j'aime mieux ça.
1: Je vous présente l'assassin de ma femme.
2: Très heureux.

0: 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Nous retrouvons tout de suite le journal de Radio France Internationale.
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1: Et tout de suite, c'est le journal avec Nathalie Miché. À la une, ces milliers de pompiers mobilisés en Europe contre les incendies.
3: Avec de nouveaux feux en Grèce et en Turquie, tandis qu'en France, la baisse des températures fait espérer une fixation du feu dans les prochains jours en Gironde. Mais les flammes couvent toujours et nous serons sur le terrain pour vivre le combat contre le feu aux côtés des pompiers. Nous serons également avec l'une de nos envoyées spéciaux tout juste rentrée de Gironde. On parlera notamment du coût de la reconstruction, alors qu'une réunion commence à l'instant au ministère de l'économie pour parler des conséquences des incendies.
1: Dans ce journal également, les violences en Cisjordanie.
3: La violence des colons armés s'aggrave d'après le Haut Commissariat de l'ONU aux droits de l'homme et vous entendrez un agriculteur palestinien qui a été chassé de sa maison après plusieurs semaines de harcèlement et de menaces. En Ukraine, une nuit de bombardements intenses menés par la Russie. Le bilan est d'au moins 8 morts. Et puis il y aura le football avec la réaction de la CAF à la proposition controversée de Gianni Infantino, le patron de la FIFA. La Confédération africaine de football ne dit pas non à l'ouverture de la Coupe du Monde à des investisseurs privés.
1: L'Est de l'Europe à son tour frappé par d'importants feux de forêt.
3: Plusieurs régions touchées en Grèce où deux pompiers ont péri en Crète en luttant contre les flammes. 90 départs de feu recensés en une journée en Turquie, notamment dans des zones touristiques. L'épicentre des incendies semble donc se déplacer avec une amélioration en Espagne et en France. La France où le gouvernement organise en ce moment une réunion avec les entreprises qui subissent de plein fouet les conséquences des incendies. Il est question aussi dans les prochaines semaines, de mettre en place une filière industrielle anti-incendie. L'objectif, c'est de tirer les enseignements, notamment du feu toujours actif en Gironde, dans le sud-ouest. Après avoir parcouru 42 000 hectares, c'est le pire incendie en France depuis 1949. Et si le brasier reste stabilisé, eh bien, des milliers de pompiers luttent encore contre les flammes. Notre envoyé spécial, Nicolas Roca, les a accompagnés sur le terrain.
4: Cinq bénévoles sautent de leur pick-up armé de pelles et de seaux pour courir vers une reprise de feu en lisière de forêt. Les mêmes scènes se reproduisent quelques minutes plus tard sous le regard des pompiers qui observent les canadaires et les air tractors sillonner le ciel avant de larguer de l'eau au milieu de la forêt.
5: On a un officier aéro qui, lui, en fait, coordonne l'action des moyens aériens pour leur signifier que le personnel est mis en sécurité et qu'ils ont autorisation de largage.
4: Comme l'explique le capitaine Wilfried Schneider, impossible pour les pompiers d'être proches des flammes lorsque sont déversés des milliers de litres d'eau. Il était chef de secteur sur la zone samedi dernier.
5: Nous avons été confrontés à une progression du feu pendant la nuit dans ces parcelles. Nous avons réussi à stopper la progression du feu avant cette départementale.
4: Une route sépare deux mondes, d'un côté des pins calcinés et de l'autre une zone encore épargnée à protéger. Et
5: l'objectif pour nous, c'est de faire en sorte que, typiquement, une parcelle comme celle-ci qui a brûlé n'est pas une saute de feu qui part dans une parcelle non brûlée.
6: Juste de l'autre côté.
5: Et juste derrière, vous avez des milliers d'hectares.
4: Des hectares qui mènent à la métropole bordelaise. Plus de 2000 pompiers français et européens sont à pied d'œuvre avec un objectif, commandant Mathieu Jomain.
7: C'est un combat contre un poids lourd. Ces derniers jours, on a mis Mike Tyson un genou à terre. Et notre objectif, c'est qu'il mette le deuxième. C'est-à-dire, là, il n'avance plus. On veut vraiment qu'il soit fixé, le noyer par la suite. Mais là, nous rentrerons dans des opérations de très, très longue durée.
4: Nicolas Roca, Bordeaux, RFI.
3: Et vous aussi, Pauline Fragonas, vous étiez sur le terrain en Gironde. Bonjour.
8: Bonjour.
3: Vous étiez même la première à arriver sur place pour RFI après le départ de cet incendie le 22 juillet. Vous avez passé plusieurs jours dans ce département du sud-ouest de la France, que d'ailleurs vous connaissez très bien. Pauline, qu'est-ce que vous retenez de cette quasi-semaine entière au plus près des flammes ?
8: Alors la première image qui me vient, Nathalie, c'est cette longue file de voitures à Andernos, progressivement submergée par la fumée. Les habitants étaient en train d'être évacués et tout le monde essayait de quitter la ville en même temps. On est resté bloqué plus d'une heure dans les bouchons et on sentait clairement que le feu était en train de s'approcher. L'angoisse, clairement, à ce moment-là, tout le monde l'a ressenti. 220 000 évacuations en moins d'une semaine, c'est du jamais vu en France depuis la Seconde Guerre mondiale. Je me souviens aussi au Cap Ferré, il n'y a qu'une seule route pour quitter la Presqu'île et des files de voitures s'étendaient sur plusieurs kilomètres. J'ai vu arriver des familles avec quelques sacs seulement, parfois leurs animaux de compagnie après avoir quitté leur logement dans l'urgence. Le danger, il venait aussi des flammes, des fumées chargées en particules, pardon. À un moment, je me suis un petit peu rapprochée des flammes et clairement, on ne voyait pas à 10 mètres. Pendant plusieurs jours, Bordeaux a d'ailleurs été recouvert d'un nuage brun assez épais. J'ai aussi passé du temps dans les centres d'accueil des évacués, au parc des expositions à Bordeaux. Presque chaque jour, un nouveau vol ouvrait pour les accueillir avec littéralement des milliers de lits d'encre alignés.
3: Alors au-delà de l'urgence qu'on évoquait avec la bataille contre le feu, il y a cette autre bataille, celle de la reconstruction. Nouvelle réunion, on le disait, au ministère de l'économie, c'est ce matin. Il s'agit de répondre aux inquiétudes des secteurs touchés. Concrètement, Pauline, en Gironde, quelles sont les principales conséquences économiques des incendies?
8: Alors, on en a des premières qui sont déjà visibles, avec 14 500 entreprises qui sont actuellement à l'arrêt. Au-delà des commerces détruits par les flammes, on a aussi plusieurs axes routiers qui sont fermés, notamment l'autoroute A63, ce qui empêche les livraisons. C'est aussi évidemment un coup de massue pour le tourisme qui représente 7% du PIB de la Gironde, avec des campings qui ont brûlé, des villages vacances qui enregistrent des annulations jusqu'à la fin de l'été, et des saisonniers qui se retrouvent actuellement en chômage partiel. La pollution liée aux fumées pourrait aussi affecter, bien sûr, la production agricole. Dans le sud du département, on a beaucoup d'exploitations légumières qui sont concernées. Et puis, bien sûr, il y a les viticulteurs qui redoutent les effets de la fumée sur la qualité des raisins, sachant que la filière est déjà en crise. Et enfin, Nathalie, il y a bien évidemment la forêt. La Gironde, c'est l'un des principaux producteurs français de pin maritime. Avec ces incendies, certaines communes perdent une ressource économique qui est essentielle et qui mettra des décennies à se reconstituer.
3: Pauline Fragonas, merci beaucoup. Je rappelle que cet incendie, le pire en France depuis plus de 70 ans, reste stabilisé ce matin. Et puis en Espagne, là aussi, la situation s'améliore. Tous les habitants qui avaient été évacués dans la région de Madrid peuvent désormais rentrer chez eux.
6: Et on sera dans un instant, pardon, en Espagne, dans une base de loisirs près de Madrid qui a brûlé. Notre envoyé spécial s'est rendu sur place. Le Haut Commissariat de l'ONU aux droits de l'homme, Nathalie, tire la sonnette d'alarme face à la colonisation israélienne en Cisjordanie.
3: La violence des colons et l'annexion du territoire palestinien ne font qu'empirer. Message transmis dans un communiqué dans lequel le Haut Commissariat appelle les États à agir contre une occupation qualifiée d'illégale depuis 2024 par la Cour internationale de justice. Mais deux ans plus tard, les colons israéliens continuent d'attaquer les villages palestiniens. Les affrontements font rage. En une semaine, 8 Palestiniens et 2 soldats israéliens ont été tués. Mahmoud Toubassi est agriculteur palestinien en Cisjordanie et il assure avoir été chassé de chez lui sous la menace des armes.
9: Les colons nous ont assiégés pendant 3 semaines en occupant une de nos maisons en contrebas sur la route qui mène au village. On est resté sans nourriture. Même les services de l'autorité palestinienne n'ont rien pu faire pour nous apporter à manger. Finalement, ils nous ont coupé l'électricité. Sans nourriture, sans eau, qu'est-ce qu'on pouvait faire? À la fin, 2 colons, plus âgés que ceux qui nous harcelaient tous les jours, sont venus nous voir. Ils étaient armés. Ils nous ont dit « Vous avez 1 heure pour partir. Soit vous sortez d'ici, soit vous mourrez dans la maison. Je demande à la communauté internationale de m'aider à faire sortir ces colons et à retrouver mes terres et ma maison. Je ne veux rien de plus. »
3: Un témoignage recueilli par Abla Junaidi pour RFI.
6: Entre l'Iran et les États-Unis, la reprise des hostilités se confirme.
3: Pour la 2e nuit consécutive, l'armée américaine a procédé à des bombardements, cette fois en territoire iranien, contre des dizaines de sites militaires des gardiens de la Révolution. Les États-Unis qui disent riposter à des tentatives d'attaques iraniennes contre leur propre position dans la région. Justification similaire après les raids menés hier en Irak, en coopération avec l'Arabie Saoudite contre des groupes armés pro-iraniens. La présidence irakienne a dénoncé une violation flagrante de la souveraineté du pays. Et c'est dans ce contexte qu'une visite du premier ministre irakien est justement programmée pour aujourd'hui à Riyad.
6: 8h09 à Porto Novo, au Bénin, où la cérémonie d'installation du Sénat se tient donc aujourd'hui.
3: Étape protocolaire dans la capitale avant que la 2e chambre du Parlement n'aille siéger à Cotonou, issue de la révision constitutionnelle de novembre dernier, sous la présidence à l'époque de Patrice Talon. Ce Sénat de 25 membres ne comprend aucun élu. Il s'agit soit de membres de droit, soit de personnalités désignées. Une mouture que dénonce le parti d'opposition béninois, les démocrates, qui accusent Patrice Talon, lui-même sénateur désormais, de vouloir ainsi revenir dans le jeu politique.
6: Direction l'Ukraine où Volodymyr Zelensky réclame à nouveau la livraison de missiles anti-balistiques.
3: Il s'agit d'après lui de répondre à la terreur russe pendant la nuit. 74 missiles et plus de 280 drones russes ont visé le territoire ukrainien et le bilan est d'au moins 8 morts. Et tandis que la guerre s'enlise entre l'Ukraine et la Russie, une porte-voix du Kremlin fait désormais l'objet d'un ordre d'expulsion en France. La chroniqueuse russe Xenia Fedorova, employée par les médias du groupe Bolloré, CNews et Europe 1, le ministère de l'Intérieur l'accuse de relayer les désinformations pilotées par Moscou pour déstabiliser l'ordre public en France. Une accusation qui est rejetée par Xenia Fedorova par la voix de son avocat, Jeanne Danglejean.
10: Quand il a appris l'arrêté d'expulsion de Xenia Fedorova, maître Emmanuel Pivnica a été très étonné. Pour lui, cet arrêté est contraire à la liberté d'expression.
11: Elle exprime des opinions qui peuvent déplaire. On doit permettre d'exposer non seulement des idées qui sont celles de tout le monde, mais aussi celles qui choquent, qui heurtent, qui inquiètent.
10: L'avocat estime que sa cliente n'est pas une propagandiste et forme donc un recours contre l'arrêté d'expulsion.
11: L'idée, c'est d'obtenir l'annulation, ou en tout cas la suspension de la décision.
10: Les employeurs de Xenia Fedorova, les groupes Canal+ et Lagardère dénoncent eux aussi une atteinte grave à la liberté d'expression et au pluralisme des opinions. Mais pour Thibaut Brutin, directeur général de Reporters sans frontières, Xenia Fedorova n'est pas une journaliste.
12: C'est une mesure salutaire pour notre espace informationnel, puisque depuis des mois, des années même, en prime time, nous avions droit à une ingérence à travers cette personne qui répète peu ou prou les éléments de langage du Kremlin.
10: Xenia Fedorova avait notamment tenu des propos disant que la guerre en Ukraine était un conflit local et que c'était l'Occident qui avait décidé de le prolonger.
6: La présidence irlandaise de l'Union européenne arrive à son terme. La dernière réunion à Dublin se tient aujourd'hui.
3: Après ça, les institutions européennes seront en pause pendant un mois. Un faux sommeil, car il y aura dès l'automne la bataille du budget, le budget commun pour les 7 prochaines années. En quête d'un équilibre entre économie et investissement, les 27 États membres sont très loin d'être d'accord, Pierre Benazé.
13: 2027 sera une année à risque avec des élections majeures en France, Espagne et Italie, pays où plusieurs partis de premier plan ambitionnent de réduire l'intégration européenne et donc le budget commun de l'UE. La première proposition date d'il y a un an et on voit à nouveau se dessiner un clivage profond. Le camp des frugaux comprend traditionnellement Suédois, Autrichiens et Néerlandais, mais cette fois-ci, le chancelier allemand Friedrich Merz s'y est rallié. Il était d'ailleurs à Dublin ce mardi pour demander des économies. En face, les pays d'Europe centrale et orientale veulent maintenir les enveloppes de la politique agricole commune et de la politique régionale. Les pays du Sud et la France plaident pour que soient maintenus les niveaux actuels, mais ils comprennent à la fois le budget et le plan de relance post-Covid, soit 2000 milliards sur 7 ans. La proposition de la Commission, 1763 milliards au total, comprend d'ailleurs le remboursement du plan de relance, ce qui réduira mathématiquement les ambitions. D'où la volonté de certains de lancer un nouvel emprunt commun, ce qui promet pour l'automne une vraie bataille rangée. Pierre Benazet, Bruxelles. RFI.
6: Et c'est la question du moment, Nathalie. Oui ou non, faut-il vendre des parts de la Coupe du Monde de foot à des investisseurs privés? Les fédérations ont jusqu'au 19 septembre pour répondre à la FIFA.
3: Et les discussions risquent d'être très tendues, surtout avec l'UEFA en Europe et la CONCACAF en Amérique, qui ont immédiatement dénoncé un projet contraire à l'esprit du football. La Confédération africaine de football, elle, a pris son temps pour réagir et elle l'a fait finalement hier soir. Bonjour Baptiste Leduc.
14: Bonjour Nathalie.
3: Et c'est un accueil plutôt favorable de la part de la CAF.
14: Oui, la CAF souhaite examiner au moins la proposition de la FIFA. Ce n'est pas vraiment une surprise que ce soit le Mondial à 48 équipes ou cette dernière initiative, donc baptisée FIFA Forward Enterprise. La CAF et son président Patrice Motsepe ont toujours apporté leur soutien à Gianni Infantino. Les deux hommes s'apprécient, Patrice Motsepe ne manque jamais de le rappeler.
15: Gianni Infantino a toujours juré fidélité à l'Afrique, il m'a toujours été fidèle. Il est fondamental d'avoir un président de la FIFA aussi dévoué que Gianni pour le développement du football africain.
14: Et en général, le football africain trouve son compte dans les expérimentations de la FIFA, mais la CAF a-t-elle seulement le choix? Le fondateur de l'Observatoire du sport business, Vincent Chaudel, se pose la question.
16: l'Afrique est sous tutelle d'une manière ou d'une autre de la FIFA, d'autant plus que les décisions de la FIFA aujourd'hui sont à l'avantage de l'Afrique. Le passage de 32 à 48 nations à la Coupe du Monde a permis à l'Afrique d'avoir une dizaine de représentants.
14: Et puis cette mue envisagée de la FIFA d'une entité à but non lucratif vers une société commerciale a toutes les raisons de plaire à la CAF et à ses membres, qui lorgnent déjà sur les 20 millions de dollars promis à chaque fédération membre. C'est ce que le communiqué de la CAF souligne, je cite, une augmentation des ressources destinées au développement et à la croissance du football en Afrique.
3: Merci beaucoup Baptiste Leduc.
6: Et merci Nathalie Miché, c'était le journal sur RFI, 9h15 à Paris. L'heure de la revue de presse internationale, Frédéric.
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Épisode 9, les 12 travaux d'Héraclès, troisième partie. Combat, course à pied et lutte, premier modèle de triathlon. Après son premier exploit, Héraclès inspire de plus en plus de crainte à son cousin Eurysthée, qui préférerait le savoir le plus loin possible, voire mort. Le roi d'Argolide envoie donc le fils de Zeus tuer l'hydre qui sévit dans les environs des marais de Lerne. Engendré par d'abominables créatures et à nouveau élevé par Héra, ce monstre est probablement le plus terrifiant des 12 travaux. Un corps de serpent surmonté de 9 têtes persiflantes, 8 mortelles et une immortelle, dont le sang sécrète un poison létal. Héraclès, qui ne se laisse pas démonter, demande à son neveu Iolaos de l'accompagner dans cette tâche. Arrivés à proximité des marais, ils attirent la bête hors de son antre par des traits enflammés. Le demi-dieu choisit l'assaut frontal comme contre le lion de Némée, mais pour chaque tête qu'il coupe, deux repoussent à sa place. L'hydre enroule son corps autour du héros pour essayer de l'étouffer. Quand la lutte semble perdue, Héraclès appelle à l'aide Iolaos. Celui-ci brûle les coups des têtes coupées au fur et à mesure, afin de cautériser les plaies et les empêcher de renaître. Pour se débarrasser de la dernière tête immortelle, Héraclès l'écrase sous un rocher et enterre le corps de l'hydre, vivante mais désormais inoffensive. Il en profite également pour tremper la pointe de ses flèches dans le sang du monstre, afin de rendre leur piqûre mortelle. Pour sa troisième tâche, Héraclès doit ramener la biche de Cérynie à Eurysthée. Bien plus simple que de terrasser un monstre hideux, me direz-vous. Sauf que la bête doit rester vivante, et que cela implique de la rattraper à la course. Or, il ne s'agit pas de n'importe quelle cervidée. La biche de Cérynie est la rescapée de 5 biches aux sabots d'airain et aux cornes d'or. Les 4 autres ont été capturées par Artémis et sont désormais attelées à son char. Autant vous dire qu'elle est d'une rapidité divine, en plus d'être sous la protection de la déesse. Commence alors une course d'endurance qui conduira Héraclès à pourchasser la biche pendant une année entière. Épuisé par un chasseur sachant aussi bien chasser, l'animal finit par se réfugier sur le mont d'Artémis. Le demi-dieu saisit alors l'occasion et décoche une flèche qui immobilise son gibier, sans pour autant verser une seule goutte de son sang. Héraclès charge alors la biche sur son dos et retourne chez Eurysthée. Mais il est stoppé dans son élan par une Artémis furieuse qui lui reproche son sacrilège. Face à l'impératif divin et oraculaire de la tâche d'Héraclès, la déesse s'apaise et le laisse partir, à condition qu'il relâche l'animal une fois présenté à Eurysthée. Le roi d'Argolide se dit que si une biche n'a pas fait le poids, il faut opposer à Héraclès un véritable mastodonte. Pour son quatrième défi, il lui demande donc de ramener vivant le sanglier géant du mont Érymanthe, qui terrifie les alentours. Cette fois, la difficulté réside dans l'environnement abrupt et enneigé du mont, ainsi que dans la vigilance de l'animal. Pendant des jours, en plein hiver, Héraclès recherche sans succès le sanglier. En poussant des cris, il finit par le faire sortir de sa tanière et le traque jusqu'à l'acculer au sommet de la montagne. Là, il lui lance des pierres pour le faire tomber dans un trou qu'il avait creusé et rempli de neige, puis lutte avec le monstre pour enfin le maîtriser. Lorsque Eurysthée voit le monstre arriver sur le dos de son colossal cousin, il s'enjare à nouveau et fait exécuter le sanglier sur la place du marché. Ainsi, les 4 premiers travaux d'Héraclès ont requis toute l'ampleur de sa force surhumaine. Mais nous verrons bientôt que les suivants vont faire appel à son ingéniosité. Quant à l'hydre de Lerne qui dort encore sous son rocher, c'est désormais la plus vaste et la plus longue des 88 constellations. Vous pouvez l'apercevoir dans la lunette de votre télescope, spécialement lors des nuits de printemps.

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1: 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Est-ce que t'as envie d'entendre ?

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0: À votre avis, l'hétérosexualité, qu'est-ce que c'est?
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Bonjour à toutes et à tous. Je vous souhaite la bienvenue sur les ondes de Radio Pays d'Hérault et RPH Sud. Nous poursuivrons aujourd'hui notre parcours consacré à Piotr Ilitch Tchaïkovski en nous intéressant à la seconde moitié de sa vie, celle de la maturité et de ses grandes œuvres. Au fil de cette émission, nous découvrirons comment sa vie intime, ses rencontres et ses choix artistiques ont façonné certaines de ses plus célèbres compositions, de la 4e symphonie au ballet du lac des Cygnes, en passant par Eugène Onéguin. Mais pour l'instant, nous partons d'un bon pied rejoindre Tchaïkovski dans un moment clé de sa vie, son mariage.

C'était la fameuse ouverture composée par Tchaïkovski pour le ballet du Lac des Cygnes. Comme nous l'avons vu le mois dernier, Tchaïkovski tente de se conformer à ce que la société bourgeoise de son temps considère comme la norme, une respectabilité conjugale qui masque son homosexualité. Il envisage donc un mariage de convenance. L'occasion se présente en 1876. L'une de ses anciennes élèves, Antonina Miloukova, lui déclare son amour. Après de longues hésitations, le compositeur prévient la jeune fille de 20 ans qu'il ne pourra lui offrir qu'une relation plus proche de l'amitié que d'un mariage traditionnel. Il ne confie toutefois pas sa véritable nature intime et finit par se résoudre à l'épouser en juillet 1877. Or, cette ambiguïté se révèle rapidement catastrophique. La répulsion qu'il éprouve à la seule idée d'une proximité physique avec son épouse, conjuguée aux attentes légitimes de celle-ci, le plonge dans une culpabilité aiguë, doublée de la conscience de s'être enfermé lui-même dans un piège sans issue. Le mariage ne sera jamais consommé, et ce qui devait être un voyage de noces à Florence se transforme vite en véritable descente aux enfers.

sonnant comme une sentence les dernières notes du premier des quatre mouvements du sextuor à cordes « Souvenir de Florence » de Tchaïkovski. De retour à Moscou après l'échec de son mariage, Tchaïkovski sombre dans le désespoir au point de s'immerger jusqu'à la taille dans la Moscova pour en ressortir quelques minutes plus tard. Mais nous sommes en septembre et la température de l'eau n'est pas suffisamment basse pour provoquer une issue fatale. Ce geste maladroit ne peut donc pas être interprété comme une réelle tentative de suicide. Il relève bien davantage d'un appel au secours dû à un moment de profonde détresse. Comprenant l'impasse psychologique dans laquelle il se trouve, ses proches l'encouragent alors fermement à ne pas reprendre la vie conjugale. Cet éloignement lui permet peu à peu de reprendre pied, mais paradoxalement, l'état psychique de son épouse se dégrade. Elle le menace de faire un scandale s'il entame une procédure de divorce. Tchaïkovski y renoncera sans que cela mette fin au harcèlement qu'Antonina exercera tout au long de la vie du compositeur. Cette expérience douloureuse va paradoxalement ouvrir la voie à la période la plus féconde de Tchaïkovski. Soulagé et apaisé, le compositeur peut terminer la musique du ballet « Les lacs des cygnes » que lui a commandé l'année précédente le Grand Théâtre de Moscou.

Le deuxième mouvement du Lac des Cygnes, l'Orchestre Philharmonique de Radio France, sous la direction de Mikko Franck. Les années 1877 et 1878 marquent pour Tchaïkovski un véritable tournant, tant sur le plan personnel, comme on vient de le voir, que sur le plan artistique, puisqu'il va donner plusieurs de ses œuvres les plus importantes. C'est aussi à cette époque qu'il fait la connaissance de la baronne Nadiejda von Meck, l'épouse d'un entrepreneur qui a fait fortune dans le transport ferroviaire russe. À la mort de son mari, elle se retrouve à la tête de plusieurs millions de roubles qui vont lui permettre de soutenir financièrement de nombreux artistes. Après plusieurs rencontres et le début d'une correspondance régulière, la mécène décide de lui verser une pension annuelle de 6000 roubles. Une somme considérable pour l'époque, puisque cela représente aujourd'hui environ 30 000 euros. Ce soutien financier tombe à point nommé et permet à Tchaïkovski de terminer sa quatrième symphonie. Mieux encore, quelques mois avant la première, qui a lieu à Moscou en février 1878, sa bienfaitrice loue pour lui et son frère Modeste une villa à Florence sans y résider elle-même. C'est dans ce cadre serein, libéré des soucis matériels, qu'il compose l'Andantino, sans doute l'une des pages les plus romantiques de la symphonie, peut-être inspirée par l'amitié singulière qu'il entretient avec von Meck. On écoute l'Andantino de cette quatrième symphonie interprétée par l'Orchestre symphonique de la radio de Francfort sous la direction de Carlos Miguel Prieto.

le très bel Andantino de la 4e symphonie de Tchaïkovski, interprété ici par l'Orchestre symphonique de la radio de Francfort sous la direction de Carlos Miguel Prieto. Cette page, empreinte de romantisme, reflète aussi la relation particulière que le compositeur entretient avec la baronne, une amitié intense, mais à distance. « Notre relation doit rester strictement épistolaire », lui confie-t-elle. Elle précise qu'elle ne cherche ni une amitié ordinaire, ni une relation amoureuse, mais une affinité d'âme reliée par la musique. Libéré des contraintes matérielles, Tchaïkovski décide de se consacrer pleinement à la création. Tout en conservant pour l'instant son activité de professeur au Conservatoire de Moscou, il peut maintenant voyager librement. En mars 1878, toujours accompagné de son frère Modeste, qui le soutient moralement et dans sa vie quotidienne, il se rend en Suisse, sur les bords du lac Léman. Dans la petite ville de Clarence, enfin apaisée, il peut sereinement donner libre cours à son inspiration musicale. Comme dans Souvenir d'un lieu cher, une œuvre pour violon et piano qu'il compose sur place et dans la tranquillité des bords du lac Léman. Julia Fischer est au violon, Yakov Kreisberg au piano.

toujours à Clarens, en mars et avril 1878, affranchi des tourments de son passé, Tchaïkovski montre d'incroyables capacités créatrices. Après avoir assisté à la symphonie espagnole d'Édouard Lalo et émerveillé par la virtuosité du violon solo, il décide de se lancer dans la composition d'un concerto pour violon. Souhaitant surpasser ce qu'il a entendu, il demande à son jeune ami violoniste Iosif Kotek de l'aider à vérifier que les passages qu'il écrit sont techniquement jouables. Il peut ainsi mêler virtuosité et profondeur émotionnelle. Voici un extrait du célébrissime premier mouvement de ce concerto pour violon en ré majeur dans une version de 1962, mais qui reste encore et toujours une référence. Celle de David Oistrakh au violon, accompagné par l'orchestre de Philadelphie sous la baguette d'Eugène Ormandy. Sur la page de l'émission de France Musique, La Tribune des Critiques, Jérémy Rousseau écrit « Le jeu d'Oistrakh, immédiatement éloquent, ose tout en termes de plaisir, de sensualité, de fantaisie, sans jamais verser dans le mauvais goût. » Laissons-nous emporter par le premier mouvement, un souffle épique nous élève jusqu'au sommet du romantisme dès les premiers accords de l'orchestre, immédiatement suivi des envolées du violon.

Un véritable alchimiste, le violoniste David Oistrakh conjugue avec maîtrise, fougue et délicatesse pour nous offrir l'une des plus belles versions jamais enregistrées du concerto pour violon de Tchaïkovski. Vous écoutez la seconde et dernière excursion musicale consacrée aujourd'hui à Tchaïkovski. Après la virtuosité et la finesse du concerto pour violon en ré majeur, et pour apprécier toute la palette des différents styles abordés par Tchaïkovski, je me dois de vous présenter l'opéra sur lequel il travaillait depuis déjà quelque temps, Eugène Onéguine. Grandement touché par le sujet d'un livre éponyme de Pouchkine, au point de déclarer à son frère que ce texte est d'une poésie infinie, le compositeur se jette à corps perdu dans l'écriture du livret. Cet opéra, créé à Moscou en mars 1879, raconte l'histoire d'Onéguine, un aristocrate blasé qui repousse l'amour sincère de Tatiana, la sœur d'Olga, fiancée à son ami le poète Lenski. Par désinvolture, Onéguine courtise Olga et au cours du duel qui s'ensuit, tue son ami Lenski. Bien des années après, il retrouve Tatiana, maintenant mariée à un prince. Fidèle à son époux, elle le rejette, le laissant seul avec ses regrets. La pureté du timbre et la finesse expressive de la sublime voix de Lucia Pope dans le rôle de Tatiana

La scène de la lettre de Tatiana de Eugène Onéguine de Tchaïkovski, la soprano Lucia Pop, l'orchestre de la radio de Munich était placée sous la direction de Stefan Soltetz dans un enregistrement de 1988. Comme vous venez de l'entendre avec la symphonie numéro 4, souvenir d'un lieu cher, le concerto pour violon ou encore Eugène Onéguine, Tchaïkovski atteint à la fin des années 1870, et alors qu'il a maintenant 40 ans, un sommet de maîtrise et de maturité artistique qui va ouvrir la voie à des créations majeures ultérieures. Rasséréné par le niveau de ses œuvres et assuré de pouvoir désormais en vivre, il démissionne en octobre 1878 de son poste au Conservatoire de Moscou pour se consacrer pleinement à ses compositions.

Écrite en 1880, la sérénade musicale pour cordes, qu'il dédie à la baronne von Meck, illustre parfaitement cette approche. Laissons-nous emporter par la valse du deuxième mouvement dans la splendide version que nous offre l'orchestre de chambre de Norvège, emmené par le violoniste Dalier Tonnesen.

L'orchestre de chambre de Norvège interprétait la valse du deuxième mouvement de la sérénade pour cordes de Tchaïkovski. Comme nous l'avons vu dans la première émission, le compositeur était d'une sensibilité extrême dès l'enfance. Sa gouvernante Fanny le qualifiait d'enfant de cristal. Nous avons aussi évoqué le malaise profond, dû à la part secrète de sa personnalité, qu'il éprouvait jeune homme en présence des femmes. Maintenant qu'il est adulte, il ne parvient pas complètement à se détacher de cette timidité quasiment maladive. Je suis un sauvage. Chaque nouvelle connaissance, chaque rencontre avec un inconnu a toujours été pour moi source des pires souffrances morales. Je ne peux être calme et véritablement heureux que lorsque je suis seul. Cet aveu confié à Nadiezhda von Meck révèle un Tchaïkovski inquiet, presque farouche, pour qui la solitude est la seule condition au bonheur. Pourtant, en public, rien ne transparaît de ce malaise intérieur. Il se montre courtois, attentif et d'une grande délicatesse. Désormais reconnu en Russie comme à l'étranger, et après avoir démissionné de son poste au conservatoire de Moscou, cette réserve ne l'empêche pas de voyager, toujours accompagné de son frère modeste qui l'assiste et veille sur lui. Il parcourt l'Europe, mais aussi les États-Unis, où il a l'honneur de diriger plusieurs de ses œuvres pour l'inauguration du Carnegie Hall. En 1888, travaillant avec le chorégraphe français Marius Petipas, engagé quelques années plus tôt par le théâtre du Bolchoï, Tchaïkovski écrit la musique de ballet « La Belle au bois dormant ». Appréciant toute la grâce de la célèbre valse dans une version concert, celle donnée en 2015 par l'orchestre symphonique Svetanov, dirigé par le chef d'orchestre Thalie Mikkelsen.

La valse de la musique de ballet La Belle au bois dormant, une des plus belles expressions de l'élégance et du lyrisme de Tchaïkovski. Avec cette Belle au bois dormant, Tchaïkovski entre dans les toutes dernières années de sa vie. Comme on l'a dit, le compositeur a beaucoup voyagé et reçu les honneurs qu'il avait longtemps espérés. Pourtant, derrière ce succès éclatant subsiste une mélancolie, une fatigue morale et un sentiment d'isolement qui ne le quitte jamais vraiment. C'est dans ce contexte qu'il compose sa sixième symphonie, La Pathétique. Cette œuvre profondément personnelle n'a été inspirée par aucune lecture. On y devine le mal de vivre profond de Tchaïkovski, sa mélancolie, ses doutes, sa fatigue morale, son sentiment persistant de culpabilité et ce qu'il appelait le fatum. Cette force malsaine qui empêche l'aspiration au bonheur d'aboutir en veillant jalousement à ce que notre félicité ne soit jamais parfaite, écrivait-il à sa mécène et confidente. Il ajoute que cette symphonie contient un programme secret destiné non pas à être expliqué, mais ressenti par le cœur. Dans la biographie que lui consacre son frère Modeste, Tchaïkovski lui aurait révélé ce programme secret en lui confiant que le quatrième mouvement, dont nous allons écouter la première partie, incarne la fatalité ultime, celle de notre inéluctable disparition.

L'adagio Lamentoso de la 6e symphonie de Tchaïkovski, dans la version de concert donnée en 2013 par l'orchestre symphonique de la radio de Francfort, dirigé par le chef d'orchestre français Lionel Bringuier. On peut dire que cette symphonie dite pathétique porte bien son nom, puisque 6 jours après sa création, Tchaïkovski tombe malade. Le 25 octobre 1893, il présente des symptômes de fièvre et de troubles digestifs. Sa santé se dégrade rapidement et malgré les soins reçus, il est clair pour son entourage que la situation est sérieuse. Hospitalisé à Saint-Pétersbourg, il est officiellement diagnostiqué comme atteint de choléra, contracté après avoir bu de l'eau non bouillie. En quelques jours, son état s'aggrave de façon alarmante et il meurt le 6 novembre 1893 à seulement 53 ans, laissant le monde stupéfait par la brutalité et la soudaineté de sa disparition. La rapidité de sa mort entraîne toutes sortes de spéculations. Certains proches et biographes commencent à s'interroger. Suicide, empoisonnement forcé, peut-être sous pression liée à son homosexualité, ou simple erreur médicale. Au fil des années, ces hypothèses ont été étudiées et discutées par les historiens, mais aucune preuve définitive n'a jamais été apportée. Le mystère demeure, renforçant l'aura tragique de la fin de Tchaïkovski. Avant de clore cette dernière étape de la vie du compositeur, je vous invite à savourer une dernière fois sa musique à travers l'une de ses œuvres les plus joyeuses, le final de son opéra « La fille des neiges ». Mais avant, je vous donne rendez-vous le vendredi 13 mars à 10h pour partir sur les traces de celui qui a révolutionné la musique baroque française, Jean-Philippe Rameau. Vous pourrez réécouter cette émission dimanche à 19h15 ou en streaming sur le site de Radio Pays d'Hérault et RPH Sud en début de semaine prochaine. Si cette excursion musicale vous a plu, parlez-en autour de vous et partagez-la. Comme promis, on se quitte avec le final plein d'entrain de La fille des neiges de Tchaïkovski.

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C'est, j'ai rencontré le vent, mais vraiment très intensive au cours de plusieurs situations. Je suis dans une, j'habite dans une vallée où ils viennent du côté de Bradel et de l'autre vallée de Basse, et ils viennent du vent qui se superpose et qui souffle vraiment avec une force énorme.

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1: Vous écoutez RFI, il est midi à Paris, 10h en temps universel. Et le journal, c'est avec vous, Gilles Moreau. Bonjour.
2: Bonjour Laurence, bonjour à tous. Dans l'actualité, le pire est peut-être passé pour la forêt girondine dans le sud-ouest de la France. À la faveur de conditions meilleures, un optimisme raisonnable a maintenant gagné les pompiers engagés contre le méga-feu qui a parcouru plus de 40 000 hectares. Le point dès le début du journal. Optimisme aussi en Espagne sur ce même front des feux de forêt. Le gouvernement espagnol a maintenant levé l'état d'urgence national. L'Ukraine à nouveau pilonnée par la armée russe. Elle déplore 8 victimes civiles dans les attaques massives de missiles et de drones. Une partie a visé Lviv près de la frontière polonaise. Le bruit des armes aussi au Moyen-Orient. Un mort civil au Koweït. Alors que Washington annonce avoir bombardé l'Iran en représailles à des attaques contre ses forces dans la région. Après avoir ravagé plus de 40 000 hectares de forêt, le méga-feu qui sévit en Gironde dans le sud-ouest de la France est peut-être en passe d'être fixé. On fait le point avec vous, Aram Beng. Bonjour.
3: Bonjour.
2: Le feu est stabilisé et la météo devient plus favorable. Tout cela apporte un début d'optimisme chez les sapeurs-pompiers comme chez les populations évacuées.
3: Tout à fait, Gilles. Et selon la préfecture qui fait état de 6 feux actifs, la nuit a été plutôt calme et ce jeudi matin, le méga-feu reste toujours stabilisé. Un point de situation qui rend optimiste effectivement pompiers, militaires ou forestiers, tous mobilisés contre cet incendie. De plus, une météo plus favorable est attendue aujourd'hui avec des averses et donc des baisses de température considérables. Après 8 jours de lutte acharnée, la vigilance orange canicule a donc été levée dès 6h. Cette accalmie fait espérer un éventuel retour à domicile de 220 000 habitants qui avaient été évacués préventivement dans une vingtaine de communes. Malgré ces conditions, Gilles, qui sont favorables, la vigilance reste tout de même de mise. Environ 3300 sapeurs-pompiers sont actuellement déployés au sol, appuyés par des camions lanceurs d'eau de la police nationale, des blindés de la gendarmerie nationale, mais aussi par de nombreux bénévoles et des agriculteurs. Ce méga-feu, Gilles, il faut le rappeler, le plus grave en France depuis 1949, a ravagé à ce jour 42 000 hectares de forêt en Gironde.
2: Aram Beng en direct dans ce journal. Merci à vous, Aram. Autre grand titre dans l'actualité du jour, la reprise des échanges de frappes au Moyen-Orient. Le Koweït fait état d'un mort dans une frappe iranienne. Il dénonce une agression qui a coûté la vie d'un ouvrier dans un bâtiment appartenant à une entreprise chinoise. Agression iranienne odieuse, dénonce le ministère koweïtien de la Défense. Côté américain, Washington annonce avoir effectué une série de bombardements sur l'Iran en représailles à des attaques contre ses intérêts dans la région, comme en Jordanie. Le commandement américain pour le Moyen-Orient mentionne sur X des dizaines de cibles du corps des gardiens de la Révolution, des installations de missiles et de drones, des sites de surveillance et de défense côtière, ainsi que des capacités maritimes. La Jordanie, qui héberge des forces américaines sur ses bases, donc affirme-t-elle avoir intercepté 5 missiles tirés depuis l'Iran sans faire de victimes. Pendant ce temps, les négociations continuent, du moins en croire le Pakistan, pays médiateur. Des négociations entre les parties sont en cours, en particulier concernant le détroit d'Ormuz, afin de parvenir à une désescalade, affirme Islamabad. Et maintenant, cette question, l'Iran va-t-il bientôt recevoir des missiles chinois, comme l'affirme l'agence Reuters? Elle évoque une commande de 400 lanceurs de missiles de défense aérienne. Pékin dénonce des informations, je cite, totalement infondées, et rappelle que la Chine a toujours promu la paix et la résolution du conflit. Mais le soutien chinois au régime iranien prend d'autres formes. Explication, Nicolas Feldman.
4: Il y a d'abord le soutien diplomatique. Depuis le début de la guerre, le 28 février, Pékin condamne les frappes contre l'Iran, réclame un cessez-le-feu et appelle à la reprise des négociations. Le message officiel est clair, éviter une escalade. Mais derrière ce discours, la Chine continue d'épauler son allié iranien. Plusieurs entreprises chinoises sont accusées par les États-Unis d'avoir livré à Téhéran des puces électroniques et des composants utilisés ensuite dans des missiles ou des drones. D'autres sociétés chinoises ont été sanctionnées par Washington, soupçonné d'avoir fourni des images satellites à l'Iran pour repérer des cibles. Enfin, et c'est peut-être le plus important, Pékin est un soutien économique. Malgré les sanctions occidentales, la Chine achète toujours l'essentiel du pétrole iranien. Des milliards de dollars continuent d'entrer dans les caisses du régime. C'est cette manne qui permet à Téhéran de faire tourner son économie, mais aussi de financer une partie de son effort de guerre.
2: Nicolas Feldman du service économie. Le président du Conseil européen dénonce les nouvelles frappes massives menées la nuit dernière en Ukraine par la Russie. Il proteste aussi contre la violation de l'espace aérien polonais. Les autorités polonaises ont localisé dans une zone inhabitée de l'est du pays un cratère, probable lieu d'impact d'un projectile. En Ukraine, au moins 8 personnes ont été tuées, dont une dans la capitale Kiev et 6 dans la ville natale du président Zelensky dans le sud du pays. Enfin, cette fois, Lviv, près de la frontière avec la Pologne, des missiles l'ont endommagé. 2 immeubles d'habitation faisant, selon les autorités, 26 blessés. Direction maintenant la Bolivie avec un nouveau mandat d'arrêt mis contre Evo Morales. L'ancien président doit répondre de son rôle joué dans les manifestations et les blocages de routes qui ont paralysé la Bolivie en mai et en juin. Pour autant, son arrestation reste assez improbable. Explication à La Paz de Nils Sabin.
5: Evo Morales aurait été le grand organisateur du mouvement social qui a secoué la Bolivie pendant 7 semaines. C'est du moins ce que sous-entend le mandat d'arrêt émis contre lui hier. L'ex-président est sous le coup d'une enquête pour soulèvement armé, terrorisme ou encore incitation publique à commettre un délit. Différents dirigeants d'organisations sociales ayant participé aux manifestations et blocages ont déjà été arrêtés au cours des dernières semaines. Mais Morales est dans une situation différente. Il est déjà sous le coup d'un mandat d'arrêt dans une affaire de traite sur mineurs. Et il est retranché dans son fief du centre de la Bolivie depuis octobre 2024, protégé par ses soutiens. Jusqu'à présent, la police n'a pas pu l'arrêter. Une telle opération serait assez risquée et pourrait se solder par des morts et des blessés. L'ex-président a réagi à ce nouveau mandat d'arrêt en déclarant qu'il ne se laisserait pas intimider et que cette accusation n'était qu'une tentative du gouvernement de détourner l'attention de la population du véritable problème du pays, la crise économique. Nils Sabin, La Paz, RFI.
2: Et quelques semaines après la fin du mouvement social, l'état d'exception reste toujours en place en Bolivie. Le bilan du violent séisme qui a frappé mardi le sud-ouest du Japon s'établit désormais à 25 morts. Bilan officiel toujours provisoire. Des vérifications sont en cours pour savoir si 9 autres décès dans la région sont directement liés ou non au tremblement de terre. Avec la France, d'autres pays d'Europe méridionale surtout, sont frappés par les feux de forêt favorisés par les fortes chaleurs et par la sécheresse. En Espagne, le gouvernement a maintenant levé l'état d'urgence nationale concernant les incendies de la région de Madrid et d'Avila. Mais un autre sinistre à la frontière du Portugal a entraîné l'évacuation de plusieurs centaines d'habitants. En Crète, le nombre d'évacués s'élève à quelques 8000. Enfin, en Turquie, les autorités ont enregistré plus d'une centaine de feux de forêt à travers le pays. Il en était question dès hier matin sur RFI. Le monde du football se divise sur le projet de la FIFA de vendre des parts de la Coupe du Monde à des investisseurs privés. Les instances européennes et nord-américaines se sont empressées de dire leur vive inquiétude face à un projet jugé préoccupant et contraire à l'esprit du football. La réaction de la Confédération africaine, la CAF, elle, se faisait attendre. Tombée hier soir, elle se démarque par son accueil plutôt favorable. Baptiste Leduc.
6: La CAF souhaite au moins examiner la proposition de la FIFA. Elle le fera dans un comité exécutif la semaine prochaine. Ce n'est pas vraiment une surprise. À chaque projet de Gianni Infantino, le mondial à 48 équipes, ou cette dernière initiative, donc baptisée FIFA Forward Enterprise, la CAF et son président Patrice Motsepe ont apporté leur soutien. Les deux hommes s'apprécient. Patrice Motsepe ne manque jamais de le rappeler.
7: Gianni Infantino a toujours juré fidélité à l'Afrique. Il m'a toujours été fidèle. Il est fondamental d'avoir un président de la FIFA aussi dévoué que Gianni pour le développement du football africain.
6: Et en général, le football africain trouve son compte dans les expérimentations de la FIFA, mais la CAF a-t-elle seulement le choix ? Le fondateur de l'Observatoire du sport business, Vincent Chaudel, se pose la question.
8: L'Afrique est sous tutelle d'une manière ou d'une autre de la FIFA, d'autant plus que les décisions de la FIFA aujourd'hui sont à l'avantage de l'Afrique. Le passage de 32 à 48 nations à la Coupe du Monde a permis à l'Afrique d'avoir une dizaine de représentants.
6: Cette mue envisagée de la FIFA d'une entité à but non lucratif vers une société commerciale a toutes les raisons de plaire à la CAF et à ses membres qui lorgnent sur les 20 millions de dollars promis à chaque fédération membre. C'est ce que le communiqué de la CAF souligne, je cite, une augmentation des ressources destinées au développement et à la croissance du football en Afrique.
2: Baptiste Leduc, enfin dans l'actualité économique, le rebond de l'activité en France au deuxième trimestre après le recul du début d'année. La croissance établie à 0,2% tirée par la demande intérieure et par les exportations, et ce malgré les conséquences de la guerre au Moyen-Orient. Cette croissance qualifiée calculé par l'INSEE, l'Institut de la Statistique, est en ligne avec les prévisions de la Banque de France. Voilà pour le journal. Bonne journée sur RFI. Elle continue avec vous, Emmanuel Bastide. Bonjour.
9: Bonjour Gilles Moreau. Bonjour à tous les voisins et voisines. On se retrouve pour un prochain journal dans 50 minutes. Et chez nous, on va se poser une question triviale. Peut-on encore faire la fête en 2026?
10: Tout à l'heure.
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13: Dans ce nouvel épisode de 180 secondes, retrouvons Gustavo Araujo, directeur artistique de la compagnie Mélodrame, venu pour nous présenter leur nouveau projet « Raconte-moi des salades ».
14: Alors, la compagnie Mélodrame est une compagnie créée en 2010, une compagnie qui fait du théâtre. Depuis 2015, nous travaillons uniquement vers le public, le jeune public. Depuis 2021, on s'est installé dans le Gard, à Sommières. On est en train de créer en ce moment, on travaille sur un nouveau projet qui s'appelle « Raconte-moi des salades ». Ce projet, en fait, il a deux volets. Donc, il y a un volet des créations artistiques autour d'un spectacle, des théâtres d'objets, qui s'appellera sûrement Crudité. Et un autre volet, qui c'est le volet parcours artistique et culturel, c'est-à-dire des ateliers et des interventions qu'on fera auprès du jeune public, des enfants. Voilà les deux parcours qu'on compte travailler autour de la thématique de l'alimentation, en explorant, bien entendu, plusieurs facettes de cette problématique-là, de cette thématique-là. Donc, la question de l'agriculture, la question aussi du passer du temps ensemble, de la qualité de ce qu'on mange, des problèmes de santé, des formes pédagogiques, mais surtout ludiques. On veut toucher, en fait, le public, les familles, surtout comment, en fait, nos choix alimentaires vont impacter directement sur l'économie, notre santé, l'environnement et sur le bon développement des enfants. L'idée, on la développe déjà depuis un an. Là, on est pour le volet artistique des créations, on est en phase d'écriture pour ce spectacle de théâtre d'objets. Et d'un autre côté, en parcours artistique, il y a certaines actions qu'on a déjà menées sur le territoire. On compte approfondir ça. Donc là, on est aussi en train de monter des projets pour demander des fonds à des partenaires pour enclencher ensuite une vraie résidence de territoire, à l'exemple de ce qu'on avait fait il y a 2 ans ici, quand on avait donc notre projet sur les questions intergénérationnelles. Et là-dessus, l'idée, c'est de passer une année scolaire, à mener un gros projet de territoire autour de la thématique de l'alimentation, en faisant appel, bien entendu, aux partenaires sur le territoire, et les associations notamment, mais aussi la communauté des communes et le département pour mener un projet auprès des familles et des enfants.
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0: pieuvres, les sèches et les calmars. Moi, je sais que de ces autres mots que j'ai.
1: Moi, c'est où j'ai rappelé ça.
0: Rameuse. Mon candidat, ce sont les céphalopodes. Les céphalopodes, c'est les poulpes, les pieuvres, les sèches et les calmars.
1: Bah, c'est pas réjouissant. Hein.
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1: Bonjour à tous. Tony Stanguet raconte dans son dernier livre, Pour l'amour du sport, la préparation des Jeux Olympiques de Paris en 2024. Et une anecdote racontée avec le sourire m'a remis en mémoire une mésaventure arrivée à Aristote. Aristote, comment cela ? Tony Stanguet raconte que la DGSE, nos services secrets, l'avait mis en garde contre la possibilité que des nations jalouses envoient des jeunes femmes blondes le séduire. Qu'une espionne venue du froid s'approche de lui pour le séduire devait être immédiatement un signal d'alarme. Le but sera de lui soutirer des secrets sur l'oreiller. Un truc vieux comme le monde qui fit sourire l'athlète. Peut-être estimait-il qu'il aurait facilement résisté au charme de cette espionne. Ou fut-il vexé qu'on lui annonce qu'il était impossible qu'une femme tombe sous son charme sans arrière-pensée. Quoi qu'il en soit, il trouva ce conseil ridicule.
2: On a un cours avec la DGSE parce qu'on se dit « attention, vous allez être probablement espionné, un peu attaqué, donc il faut faire attention quand vous envoyez des emails, ne vous connectez pas au Wi-Fi des aéroports et ainsi de suite, parce que tout ça n'est pas sûr. Et si un jour, une belle blonde vient vous draguer, méfiez-vous. Il y a peut-être un truc, parce que c'est pas normal.
3: Parce qu'une blonde pas belle, ça passait.
1: Que ne lui en déplaise. D'autres, et non des moindres, se sont fait prendre dans de tels filets. Une légende célèbre, pendant tout le Moyen-Âge, raconte comment le philosophe Aristote, maître de l'impétueux Alexandre le Grand, s'est retrouvé dans les bras d'une jeune femme qui voulait le dominer. Cette histoire, connue sous le nom de « Lais d'Aristote », est une satire du soi-disant pouvoir de la philosophie qui protégerait les hommes du désir de la chair. Il raconte comment on peut être un grand intellectuel, voire un savant respecté de tous au soir de sa vie, et être manipulé comme un adolescent juvénile par une femme.
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0: Voilà l'histoire. Aristote, qui avait pour élève Alexandre le Grand, reprocha à ce dernier de se laisser déconcentrer de ses royales fonctions par la courtisane Phyllis, dont il était éperdument amoureux. Obéissant, le brave roi de Macédoine cesse donc de fréquenter la donzelle et s'en retourne traiter les affaires de l'État. Apprenant les raisons de son abandon, la Gourgandine décide de se venger du vieux philosophe et tente de le séduire en se pavanant sous ses fenêtres en tenue légère. Notre philosophe tombe sous le charme. Phyllis annonce alors au sage que s'il veut la posséder, il devra d'abord se livrer à un petit caprice et, scellé et bridé, se laisser chevaucher par la belle. L'éminent barbu accepte ce jeu sans se douter du tour qu'on est en train de lui jouer. En selle et voilà Phyllis qui se promène à dos d'Aristote dans les jardins du roi, le fouettant pour le faire avancer. Alexandre, du sommet de sa tour, assiste à cette scène accablante. Amusé, il reproche tout de même à son maître de n'avoir point de raison et d'avoir cédé au jeu de la tentation. Le philosophe est bien contraint d'admettre qu'il n'a su résister à son désir, mais profite de la situation pour donner la leçon à son pupille. Si même le sage succombe, que de précautions doit prendre le jeune et fougueux Alexandre pour ne pas se laisser prendre au piège de la séduction. Nous pouvons bien entendu rire de la situation en imaginant comment celui qui est considéré comme l'un des pères de la philosophie n'a pas pu résister à ses pulsions sexuelles. La situation s'appuie sur la faiblesse des sens et nous rappelle comment le monde obéit à des lois qui semblent éternelles. Mais l'affaire est plus sérieuse que cela. À la fois, elle traduit un débat crucial sur la domination entre le corps et l'esprit, mais aussi sur une certaine vision de la femme qui apparaît comme celle qui manipule. L'ombre d'Ève qui aurait poussé Adam à la faute n'est pas si loin. Et cette histoire sert à un certain conservatisme religieux et moral. Homme de pouvoir, méfiez-vous de la femme séduisante. Elle vous perdra.
1: Je vous prie, avant que de parler, prenez-moi ce mouchoir.
2: Comment ?
1: Ouvrez ce sein que je ne saurais voir. Par de pareils objets, les âmes sont blessées et cela fait venir de coupables pensées.
2: Vous êtes donc bien tendre à la tentation et la chair sur vos sens fait grande impression.
0: Mais commençons par le premier axe. L'esprit peut-il se libérer du pouvoir du corps ? Depuis Platon, c'est une question presque existentielle. Dans le Phédon, qui raconte la mise à mort de Socrate en 399 avant notre ère, apparaît le thème de la libération de l'esprit grâce à la mort. Philosopher, c'est apprendre à mourir. Je cite Platon. « Quand donc, dit Socrate, l'âme atteint-elle la vérité ? En effet, lorsqu'elle entreprend d'étudier une question avec l'aide du corps, elle est complètement abusée par lui. Cela est évident. N'est-ce pas alors que l'âme du philosophe méprise le plus le corps, le fuit et cherche à s'isoler en elle-même ? Ces phrases attribuées au philosophe aux portes de la mort ont marqué durablement le monde occidental. Car il soulignait le décalage entre corps et esprit au profit de ce dernier qui avait la possibilité d'être immortel. Le libérer du corps, c'était le libérer des besoins qui l'asservissaient. Besoin de manger, de boire, mais aussi le désir sexuel qui pervertissait la beauté de la pensée pure. Socrate lui-même ne s'était-il pas retrouvé devant un tribunal en partie parce que son amant, Alcibiade, avait trahi Athènes lors de la guerre contre Sparte ? Le corps est faible et corruptible, mais surtout méprisable, car c'est ce qui nous rattache à notre condition animale. L'esprit et la conscience, c'est la part immatérielle de notre être, qui peut nous élever au-dessus de notre condition de mammifère évolué. L'âme doit donc se libérer du corps absolument. Ce sera le leitmotiv de la morale chrétienne, dominant tout le Moyen-Âge, et le lait d'Aristote devint une figure rituelle utilisée à de nombreuses reprises dans les manuscrits. Il fallait mettre en garde contre le démon sexuel.

0: Et ce démon était souvent représenté par les femmes, notamment celles qui avaient de mauvaises mœurs, considérées comme condamnables, notamment dans une position, l'ecus eroticus, c'est-à-dire être à cheval sur l'homme, ce que la jeune Phyllis n'hésita pas à faire sur Aristote. Honte à elle. Notons bien qu'Aristote ne perdit pas sa réputation de grand penseur, et il fallait continuer à lire ses principes moraux, alors que c'était un vieil homme qui désirait une femme qui aurait pu être sa petite fille. Un sugar daddy, comme disent les anglo-saxons.
1: Vous prenez un verre avec moi ?
2: Jamais pendant le service. Et puis sans blague, j'aime pas le porto. Comment trouvez-vous la soubrette ? Vous n'avez pas un petit peu envie de la soubrette ?
1: Ma foi, non, pas du tout.
2: Oh, et la patronne ? Vous n'avez pas envie non plus de la patronne ?
1: Elle me plaît bien, la patronne.
2: Ah, elle te plaît bien ?
1: Oui.
2: Eh ben toi, tu perds pas de temps, alors. Tiens, je t'adore.
0: Certes, Aristote était connu pour avoir élaboré la théorie de la prudence. Nous vivons dans un monde où la corruption, dans tous les sens du terme, règne, et il faut savoir s'adapter en adoptant un jugement modéré en toute chose, pour délibérer sur ce qu'il convient de faire, en fonction des circonstances. Ainsi, je cite Aristote, c'est en bâtissant qu'on devient bâtisseur, et c'est en jouant de la cithare qu'on devient cithariste. De la même façon, c'est aussi en exécutant des actes justes que nous devenons justes, des actes tempérants qu'on devient tempérant, des actes courageux, qu'on devient courageux. Extrait de son célèbre livre « L'éthique à Nicomaque ». Le moins qu'on puisse dire, c'est qu'il n'avait pas assez pratiqué pour s'éviter les ennuis liés au plaisir de la tentation. Mais pour autant, son image resta vierge. Nos étudiants en philosophie ignorent tout aujourd'hui de ses faiblesses charnelles pour se concentrer sur ses leçons de philosophie. Bien entendu, ce ne fut pas le cas de la jeune fille, Phyllis, qui certes ne fut pas une grande intellectuelle, quoi qu'on n'en sache rien, et qui fut traînée dans la boue. C'était elle qui avait cherché à corrompre la belle âme du philosophe. La faute lui est retombée dessus. La faute. Quelle faute ? Celle d'avoir réussi à dominer un homme. Même dans les emportements de la luxure, quoique destinée à être à un rôle passif, elles se portent à l'attaque contre les hommes, que le ciel les extermine. Elles sont si loin poussées leur ingénieuse lubricité qu'elles font l'homme avec les hommes, disait Sénèque, penseur romain et précepteur de Néron. Car dominer devrait être le propre de l'homme. Et la luxure, source de corruption, est la perte de la liberté de l'homme qui tombe sous le pouvoir de la femme, surtout lorsqu'elle ose prendre l'initiative. Cela nous renvoie à une vision complète de la société, celle que Margaret Atwood remit en scène dans son roman « La servante écarlate ». La société doit se protéger des femmes trop libres et trop influentes auprès des hommes. Son roman est une dystopie, qui décrit une société où les hommes reprennent le pouvoir en réduisant les femmes à de simples servantes, où les relations sexuelles, officiellement, retrouvent une dimension morale et religieuse en se réduisant à la fécondité des femmes obéissantes.

0: Ça a commencé, là? Non, parce que je ne sens rien. Nul. Hey, vous me direz quand c'est fini, parce que je peux m'endormir. Hein. C'est Neutrogena. Ma crème pour les mains, c'est Neutrogena.
1: Mais elle colle même pas.
0: Eh ben non, c'est ça qui est génial, c'est qu'elle pénètre bien, elle est très légère.
2: Bon, hey, je dérange, là? Bah oui, bah faites semblant au moins, parce que moi j'ai besoin de focus.
0: Oui.
3: Les USA connaissent une telle tendance avec le développement des mouvements conservateurs, des traditional WAVE. L'ironie, c'est qu'une des fondatrices d'un mouvement particulièrement influent de nos jours aux États-Unis, Eagle Forum, s'appelle Phyllis Schlafly, même prénom que la jeune femme qui séduisit Aristote. L'histoire se moquerait-elle de nous ? Quoi qu'il en soit, le conseil donné à Thierry Stanguet dit quelque chose de la persistance de ces vieux réflexes. Les hommes ont de la peine à résister au charme des femmes. D'aucuns me diront que c'était vrai, et que c'est toujours vrai. Le sexe est une des deux sources principales de corruption, au moins aussi importante que l'argent. On ne compte pas les histoires de responsables qui chutèrent à cause de la faiblesse de la chair. Oui, mais autant d'hommes que de femmes. Faut-il en déduire une grande théorie sur le pouvoir maléfique de la tentatrice ? Le mythe de la blonde qui prendrait le pouvoir sur l'homme, intelligent et responsable, est peut-être juste un écran de fumée.

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Je remercie RPH Sud et plus particulièrement Solène à la technique et au montage. Et je laisse le dernier mot à Jacques Higelin.

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3: Ah, la campagne! Quel plaisir pour un urbain au beau jour de s'éloigner du trafic pour se mettre au vert. Les deux pieds dans l'herbe fraîche d'une jolie prairie, on se laisse lentement happer par la paix des lieux, le calme, le silence.
4: Vous avez dit calme? Silence? Je ne sais pas en quelle période de l'année vous arpentez ces lieux, mais si vous êtes là au printemps, ouvrez un peu les oreilles. Peut-être qu'il n'y a aucun bipède à l'horizon, mais cette prairie grouille d'une activité débordante. Regardez à vos pieds, jamais piste d'atterrissage n'a été aussi fréquentée. Eh oui, depuis la sortie de l'hiver et les premiers réchauffements, pour la flore et la faune qui se sont réveillées en même temps, c'est la grande course à la reproduction et à la survie de l'espèce. Et pour ce faire, la première a besoin de la seconde et réciproquement. Petite révision. À peu près comme toutes les plantes, les fleurs que vous observez entre vos pieds sont pourvues d'organes reproducteurs mâles, les étamines, qui hébergent le pollen, et femelles, le pistil, qui contient les ovaires. Pour qu'un fruit pousse et donne naissance à une graine qui donnera elle-même naissance à une autre plante, il faut qu'un grain de pollen soit amené à un pistil. Pas simple quand on est aussi peu mobile qu'une fleur. Mais la nature fait bien les choses, car voilà qu'interviennent les insectes pollinisateurs. En butinant de fleur en fleur, ils font taxi pour les grains de pollen et permettent la reproduction des plantes. Bon, ça paraît simple à première vue, mais les choses sont quand même un peu plus complexes. D'abord, parce que les plantes ne sont pas toutes faites sur le même modèle. Certaines possèdent des organes reproducteurs mâles et femelles dans la même fleur, d'autres ont des organes mâles dans certaines fleurs et femelles dans d'autres. Certaines plantes ont des fleurs mâles et des fleurs femelles incompatibles à la reproduction, d'autres ne font pas éclore les fleurs mâles et femelles au même moment, sans parler des plantes dont certains pieds ont des fleurs uniquement femelles et d'autres des fleurs uniquement mâles. Vous avez perdu ? C'est normal. D'autant qu'il faut ensuite que les insectes pollinisateurs transportent le pollen d'une fleur sur le pistil d'une autre fleur de la même espèce. Bah oui. Alors au vu de la diversité des fleurs qu'il y a autour de vous, c'est pas gagné. Et puis d'abord, pourquoi ces insectes volent-ils d'une fleur à l'autre ? Eh bien, il y a ceux qui viennent y pondre leurs œufs ou se reposer dans les cloches qu'elles peuvent former, mais la majeure partie obéit surtout à l'appel du ventre et vient chercher dans les fleurs l'alimentation nécessaire à son énergie. Parmi ces voraces, on distingue deux tendances gastronomiques, les consommateurs de pollen et les nectarivores. Le nectar est un liquide très riche en sucre dont raffolent nombre d'insectes comme les papillons. Pour autant, toutes les plantes n'en sécrètent pas. Pour qu'un insecte accède au nectar, il doit atteindre les nectaires, les poches à nectar qui sont situées de telle sorte à ce qu'en passant, l'insecte se frotte à l'extrémité des étamines où se trouve le pollen et en reparte chargé à son insu. Mais vous imaginez bien qu'accéder au sacro-saint nectar n'est pas donné à tout le monde. Ce qui fait que tous les insectes ne vont pas visiter toutes les plantes. Leurs millions d'années d'évolution conjointe ont donné naissance à un système de relations incroyablement divers et complexes et à la formation d'équipes gagnant-gagnant entre espèces d'insectes et de fleurs. La forme de la fleur, l'accessibilité du pollen et des nectaires, la composition en sucre du nectar, la période de floraison répondent souvent à la taille des insectes, la longueur de leur trompe, leur régime alimentaire et leur période d'éclosion. Et dans ce jeu de correspondance, on trouve toute une gamme de modes d'interaction. Certains insectes sont hyper spécialisés, ne butinant qu'une espèce de fleur dans une relation d'interdépendance. Tandis que d'autres sont très généralistes, passant allègrement d'une grande famille de fleurs à l'autre. Sans oublier bien évidemment les escrocs, qui transigent avec les règles et trompent leur monde, tant du côté des insectes que de celui des végétaux. Le résultat de tout cela, c'est la variété que vous observez autour de vous. Prenons la gueule de loup, muflier ou Atyrinum majus pour les scientifiques, très commune par chez nous. Vous voyez à quoi elle ressemble ? De longues tiges, pouvant parfois atteindre 1 mètre, avec des fleurs regroupées en grappes, dressées au-dessus d'un fin feuillage et souvent de couleurs vives, entre blanc, jaune, rose et rouge. On en trouve chez le fleuriste, mais elle pousse à l'état sauvage entre mai et septembre. Eh bien, savez-vous d'où lui vient son nom de gueule de loup ? Pressez donc les côtés de la fleur et vous aurez votre réponse. Vous verrez sa corolle s'ouvrir en une gueule béante. La gueule de loup est donc une fleur relativement fermée, son pollen et son nectar inaccessibles à de nombreuses espèces de butineurs. Mais elle convient très bien à certains membres de cet ordre d'insectes que sont les hyménoptères, et en particulier à la famille des bourdons, assez lourds et forts pour ouvrir la gueule de la fleur et accéder à l'objet de leur convoitise. Ils en ressortent gavés, recouverts de pollen et prêts à assurer la pollinisation. La famille bourdon, oui, on parle bien de famille chez les bombus, qui comporte plusieurs espèces, est d'une efficacité redoutable en la matière. Bien moins connue que l'abeille domestique, star de la pollinisation, elle jouit de dispositions particulières. D'abord, les bourdons craignent moins le froid et les intempéries que de nombreuses autres espèces. On peut donc les voir voler des 5 degrés, et ce sont souvent les premiers arrivés et les derniers à partir au grand bal de la pollinisation. D'ailleurs, il arrive au printemps qu'ils sortent avant les fleurs à butiner. Ils ont alors une combine pour accélérer les choses. En mordant les feuilles de certaines plantes et les piquant de trous, ils avancent la floraison parfois jusqu'à 30 jours. En plus d'avoir un poids important qui permet un accès privilégié à des fleurs comme la gueule de loup, ils savent secouer à la bonne fréquence certaines plantes dites à pollinisation vibrative, qui ne libèrent leur pollen que sous leur secousse. Enfin, la famille des bourdons compte en ses rangs quelques petits malins qui, dotés de trompes trop courtes pour accéder au nectar de fleurs à corolle profonde ou fine, percent un trou à la base de la fleur et siphonnent le nectar sans passer par la case pollinisation. Il est une fleur commune dont les scientifiques se demandent si sa forme ventripotente n'est pas une protection contre les perforations des bourdons, le silène enflé. Vous voyez les fleurs de cette plante herbacée, avec laquelle tous les enfants ont un jour ou l'autre joué en essayant de les faire éclater ? On l'appelle parfois pétard ou pétarelle. Elle fait environ 20 cm, a un calice gris, veiné et gonflé comme une outre, d'où sortent 5 petits pétales blancs échancrés. Avec ce nectar bien planqué au fond, seuls quelques insectes à longues trompes s'y régalent. C'est le cas des lépidoptères, l'ordre qui regroupe les papillons. Ne consommant que des aliments liquides, ils ont de longues trompes qu'ils déroulent et enroulent pour pomper le nectar des fleurs les plus profondes et les plus étroites, et ce, même la nuit. C'est en effet parmi les papillons qu'on trouve les uniques pollinisateurs nocturnes, les hétérocères ou papillons de nuit. N'allez pas croire que parce qu'ils restent après les autres, ils ont la prairie pour eux. De nombreuses fleurs se ferment à la fin du jour ou cessent de produire du nectar. Mais d'autres attendent le coucher du soleil pour exhaler leur parfum et produire le liquide sucré. Le silène enflé est de celle-ci et les papillons en raffolent. Toutes les stratégies existent pour que les fleurs attirent les insectes et que les insectes repèrent les fleurs. Certaines sont olfactives. Les mouches sont par exemple attirées par des fleurs qui exhalent des odeurs peu ragoûtantes, rappelant les lieux de ponte de ces insectes. Cadavres, fumiers, champignons. De nombreux insectes sont attirés par des couleurs particulières. Le jaune et le bleu ont un franc succès, mais certains préfèrent le rouge parce qu'il réfléchit les ultraviolets. On compte aussi de fines bouches, comme le papillon vanesse de l'ortie, autrement appelé petite tortue, qui n'affectionne que le bleu pourpre et le jaune rouge. Pour les plantes, la fin justifie les moyens. Et certaines dans cette prairie se sont spécialisées dans l'arnaque. Les orchidées de la famille des Ophrys. Entre mai et juillet, vous pourrez par exemple croiser des Ophrys abeilles. trois grands pétales extérieurs, aussi appelés sépales, de couleur rose. Des pétales intérieurs jaunes, plus petits, à l'exception du pétale du bas, appelé labelle, qui forme une espèce de langue velue, enflée, garnie de dessins jaunes et bruns, rappelant un abdomen d'abeille. Vous voyez où je veux en venir ? Mais elle n'est pas seule. Vous pourriez aussi croiser l'Ophrys bourdon ou l'Ophrys mouche. Si vous me suivez, vous imaginerez facilement à quoi elle ressemble. Ces fleurs insectiformes ont pendant longtemps intrigué les botanistes. Darwin lui-même s'arrachait les cheveux devant l'Ophrys mouche.
5: « Quelque chose semble pas tourner rond dans la biologie de cette orchidée »,
4: a-t-il écrit. Et pourtant, à quelques exceptions près, les Ophrys ne produisent pas de nectar, mais misent tout sur l'olfactif et le visuel. Elles attirent les mâles de certaines espèces pollinisatrices en imitant, par des parfums, une texture, une couleur, les signaux reproductifs de leurs femelles. Ces derniers, trompés par ce leurre, viennent s'agripper pour tenter de s'accoupler avec la fleur. Dans leur agitation, ils se frottent aux boules gluantes qui contiennent le pollen, qu'ils transportent ensuite jusqu'à la prochaine tentative de copulation. Et certains se laissent avoir jusqu'au bout. Des chercheurs ont ainsi relevé du sperme de guêpe dans l'orchidée australienne Cryptostylis. Toutes ces manœuvres coûtent en énergie. C'est pourquoi, une fois la pollinisation correctement effectuée, inutile de s'évertuer à attirer les pollinisateurs. On cessera donc de produire du nectar. Certaines fleurs, comme celle du lotier, changent de couleur pour éviter aux insectes un passage inutile, passant du jaune à l'orange qui signifie « trop tard ». Avouez que vous n'imaginiez pas la complexité du sabbat qui se déroule sous vos yeux. Mais sans vouloir casser l'ambiance, tout cela ne tient plus qu'à un fil. En 2019, 41% des espèces d'insectes du monde étaient en danger critique d'extinction. Imaginez ce que serait cette prairie sans insectes, et par rebond sans toutes ces fleurs.

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1: Bonsoir à toutes et à tous, bienvenue dans cette nouvelle émission de Vivre la Nuit. Et là on va sortir du studio, prendre l'air, aller écouter les oiseaux, faire de la respiration consciente et surtout s'éclater. Je suis avec une invitée hôte de marque qui m'a invité dans son domaine, enfin dans ce beau domaine, mais on va en parler, c'est Garance. Ouais.
2: Bonjour Samuel, bonjour les auditeurs, salut les copains, salut les copines.
1: Ah ouais, salut les copinous. Parce qu'on va parler d'amitié, on va parler de fratrie, on va parler de groupe, on va parler d'association. Mais peux-tu nous dire où nous sommes attablés, Garance ?
2: On est à la guinguette La Roulotte. C'est une guinguette qui est au fond des bois, à la Vacquerie. Donc on est sur l'Arzac, sur une terre de paix. Et on est dans, au fin fond, comme on n'est pas très loin du cirque du bout du monde. Et c'est une guinguette qui ressemblerait à une guinguette au fond de, au fin fond de la steppe mongole, comme il peut y en avoir. C'est, on est dans une yourte actuellement. Bah, c'est une yourte en bois, hein, parce qu'on est chez un constructeur ossature bois qui a fait des cabanes avec ses stagiaires. Donc il y a une cabane bar, une cabane cuisine, une cabane brocante, une cabane plonge et une cabane pour recevoir les gens pour manger. C'est une yourte avec un godin au milieu. Parce qu'on est vraiment dans un lieu utopique. Ben, godin, c'est quand même le seul industriel qui a pu faire naître une phalanstère, donc un rêve de Fourier. Fourier, c'est du rêve de communauté, mais du 18e, autour des passions, des communautés de passions, des passionnés d'arbres, de vergers, qui se regroupaient, qui se regrouperaient par affinité de passion. Donc, il y aurait dans l'imaginaire de Fourier des passionnés des pourriers, des passionnés des pommiers, des poissonniers, des, pas des poissonniers. Bon, on a du poisson à la guinguette. Voilà. Et sinon, on a de belles paires de cornes et on a, y a des ânes, il y a un lama, de la bière artisanale, de la cuisine maison et parfois il y a des concerts aussi.
1: Et oui, parce que quand on parle de paix, on ne parle pas de flatulence, mais on parle de partage et de se cultiver plutôt, justement, soit éloigné des odeurs nauséabondes, se retrouver dans les bras et partager des moments conviviaux, n'est-ce pas ? Avec aussi des programmations comme du post...
2: Du
1: post-country punk.
2: Du post-country punk ou du post-folk punk ou des racines. Comment dire, la musique populaire comme une possibilité de dire les choses qui soient, qui appartiennent au peuple. Et ben ça, je pense que certainement n'importe quel punk va aller chercher de ce côté-là la culture, la contre-culture.
1: Et si les Sherpans étaient un genre musical, lequel serait-il ?
2: Ben, ce serait une musique de rencontre en fait, ce serait un aboutissement des rêves. Si c'était une musique ou si c'était une danse, ce serait celle qui nous ferait basculer dans le paradis, bien sûr. Enfin, dans tout ce qu'il y a de paradisiaque sur Terre. Ça, c'est une vraie danse.
1: Tu nous promets l'Éden là ?
2: Ben, de toute façon, à quoi bon vivre si ce n'est pas l'Éden ?
1: C'est ça, l'Éden et pas les mondanités.
2: Si, la mondanité, mais la mondanité dada. La mondanité très à cheval sur des principes, mais qui sont des principes chers au Larzac, comme par exemple la non-violence ou surtout pas la guerre, quoi. Et beaucoup d'amour. Chanson d'amour.
1: Chanson toujours. Non. Antimilitariste.
2: Ouais.
1: Des milliards pour manger, pas pour guerroyer. Et alors, et toi, comment tu en es venu dans ton parcours ? Ton parcours est lié aussi à ce lieu. Tu as vécu quelques temps ici. Tu t'es imprégné aussi de l'atmosphère d'ici. Et c'était naturel que ta voix ait trouvé aussi celle des Sherpans.
2: Ben, on est à la croisée des chemins. Et puis, qui se ressemble, ça semble. Finalement, la vie, c'est un peu comme un rêve qui bascule ou comme un flipper, quoi. Mais les rêves, ils font badaboum et puis tu les retrouves un peu plus loin dans une autre aventure. Et puis, c'est toujours un petit peu toujours les mêmes rêves. Des rêves de taureau, des rêves... Non, pas de corrida, de taureau.
1: Ouais, c'est un peu des rêves terroristes, les rêves qui font badaboum.
2: Bah, au moment où, de toute façon, les gens qui luttent de manière non violente pour sauvegarder des arbres, une biodiversité, un avenir aux enfants sont pris pour des terroristes, oui, bah, il est peut-être temps. Est-ce que quand on fait du bruit en faisant de la musique, est-ce qu'on fait badaboum ? Bah, faut espérer, hein. De toute façon, la voix... Pour arriver à un partage des idées, ben, ça passe par les mots et ça passe par quelque chose de très fraternel et la musique ou l'art de vivre. Hein, même ici, se retrouver dans cet endroit improbable qui fait qu'on est un peu en dehors des clous, un petit peu en dehors de la réalité, un peu comme si on se faisait secouer comme dans La Belle Verte et puis qu'on arrivait là-dedans. Ben oui, ça permet de sortir d'un monde assez absurde pour s'approprier l'absurdité du monde, en faire un autre dada. Un dada marrant, quoi. Au moins ça.
1: Ouais, ouais.
2: C'est un truc simple, en fin de compte, une guinguette. C'est un truc tout simple où on ne vient pas chercher un serveur, mais on vient chercher quelqu'un. On vient chercher une cuisine du cœur, en fait. Une cuisine comme à la maison, mais là, à chaque fois, c'est des nouvelles cuisinières qui sont invitées ici et qui sont des passionnées aussi. Donc, on a la chance de goûter plusieurs façons de cuisiner. Et puis, ouais, c'est la base du partage. Et après, autour de ça, ben, déjà, on est dans un partage de plein pied parce qu'on est en dehors. On est en dehors et on est au-dedans. On est au-dedans d'un rapport vraiment très très proche, quoi. Qui est familial, qui est amical. Bah, c'est une convergence des rêves, ça c'est sûr. Bah, y a le rêve de Bruno, il y a le rêve de Rachel. Et c'est des rêves, je pense, on n'est pas les seuls. Bruno et Rachel ne sont pas les seuls à avoir ce genre de rêve. Et c'est pour ça que ça fédère plein de gens. Et puis ça fait basculer dans l'enfance, en fait. C'est un endroit de cabane et d'art ethnique. Enfin, c'est proche de chacun de nous. Donc ça vient toucher, en fin de compte. C'est un lieu qui vient toucher les rêves des gens. C'est comme si c'était y a une magie là qui s'opère. D'être ici, ça m'aide. Ça m'aide à rêver. Ça, c'est un bon antidote contre le cauchemar. Franchement, aller faire un tour à la guinguette, ben, ça va mieux, quoi. On baigne dans un rêve. Déjà, on baigne dans une forêt.
1: Est-ce que toi-même, tu as grandi dans l'univers guinguette ?
2: Est-ce que c'était très guinguette ? Oui, ouais, bah, y avait un groupe de cirque, il y avait un groupe de rock, il y avait des animaux qui avaient le droit d'être irrévérencieux ou qui avaient le droit de grandir comme ils voulaient et qui avaient le droit de nous surprendre en fin de compte. Et je pense que la liberté, elle donne ça aussi. Elle donne un droit à être moins con, un peu comme dans La Princesse Mononoke, quoi. Quand on permet à la nature, quand on découvre qu'elle est moins conne, en général, ça se passe mieux et on se retrouve dans un univers plus intelligent. Puis pour les gens, c'est pareil, quoi.
1: Faut être un peu, justement, un vicieux. Est-ce qu'il faut être un peu irrévérencieux ? Voilà, justement. L'irrévérencieusité, c'est pas mal, quoi.
2: Ça, moi, je vais voir un psychiatre. Je suis en psychanalyse pour ne plus être, pour être moins pour être plus irrévérencieuse. Voilà, c'est tout un chemin, quoi. En fait, le Graal, c'est l'anarchie dans sa plus belle acception. C'est une manière d'être enfin pieds nus sur la terre sacrée et à égalité avec tout le monde, quoi. C'est la révérence, l'ultra-révérence dans l'irrévérence, justement. On va faire la révérence, mais pas au même. Et ouais. Mais il y a un travail, il y a une déconstruction, enfin, forcément, quoi. Même quand on a vécu, qu'on a grandi dans une guinguette, quoi. Même là, hein.
1: Moi, ça va, j'essaye d'être pas du tout vérancieux, Garance. Hein. Je fais des efforts. Hein. Non à la vérance. Hein.
2: Tu fais pas assez, tu as décidé que tu ne faisais pas de verre. C'est ça, en fin de compte. Donc, Samuel a arrêté de vous parler en verre de 12 pieds.
1: J'ai arrêté les verres, ça fait qu'il y a trop la tête au bout d'un moment. Il faut retourner dans la prose.
2: Sur le plancher de la prose. Bon, il faut que j'aille servir des
1: bières,
2: là.
1: Bah oui, c'est clair. Hein. Allez, on se retrouve tout de suite après la pause.

0: L'incroyable destin d'Edison, l'incroyable destin de l'humain, l'incroyable destin de la science complètement pervertie et où on se retrouve à assassiner des animaux, à assassiner des gens. Et c'est tellement l'histoire de l'humanité. Et alors, c'est plus du tout ce qu'il fait, hein, Luc, un chanteur que le Lot des Voix a découvert avec le groupe Skin and Wire. Et on a tous adoré ce groupe. Mais là, il a un groupe qui s'appelle Last Chance Saloon. Et c'est le saloon de la dernière chance. C'est folk, c'est blues, c'est rock. C'est de la culture populaire universelle qui remonte de loin, loin, loin, loin. Et ben, comme Robin des Bois. Aussi loin, même plus loin que Robin des Bois. Robin des Bois, c'est un peu comme Jésus-Christ, quoi. Il y avait Jésus-Christ, il y avait certainement un Jésus-Christ avant, pardon. Et Robin des Bois, pareil.
1: Robin des Christ.
0: Et nous, on est le saloon du bout du monde, quoi. On est cet endroit, la jonction de tous les rêves et ce saloon de la dernière chance du Larzac, comme le Larzac a toujours été, en fin de compte, cette terre où c'était la dernière chance de pas avoir un camp militaire énorme. C'était la dernière chance parce que c'est là que on a inventé la solution locale pour le désordre global. C'est le saloon de la dernière chance, le Larzac, parce que c'est de là d'où partent les faucheurs volontaires, les semeurs volontaires. Donc ce point de jonction-là, c'est ce que porte ce décor perdu au milieu de nulle part, enfin en tout cas, non, pas perdu au milieu de nulle part, dans un bain de forêt. Là, on est dans le pays de l'enfance avec des cabanes. On est dans le pays où on parle avec les arbres, enfin, en tout cas, on vient prendre leur douceur et toute la compassion qu'ils ont pour nous, quoi. Et ici, ben, on est sous la frondaison des arbres. Je passe mon temps à raconter des histoires et à regarder comment le hasard fait bien les choses.
1: Le hasard, hasardeux, hasardé. On ne s'hasarde pas par hasard au Sherpan.
0: Non, alors il y a d'autres gens qui vont venir. Il y a la compagnie Entre deux averses après le 30 mai. Alors là, c'est une compagnie qui travaille dans une caravane, qui fait des entresorts et qui fait du trapèze. Une fille, elle fait du trapèze dans une caravane, dis-toi. Et après, ben, elle va chanter aussi. Et elle chante des très belles chansons avec des boucles. C'est assez incroyable comme univers. Et puis après, il va y avoir la compagnie singulière avec Casse-toi de mon herbe Bambi. Quand même génial comme spectacle. Une histoire. Ouais, bon, je ne vous dirai pas qui veut que Bambi se casse de son herbe. Après, il y aura Yaros. Superbe beau groupe aussi. Puis après, on aura des karaokés et puis d'autres groupes encore. Voilà, mais personne ne vient là par hasard. Ou alors, si le hasard te mène jusque-là, eh ben, ce ne sera pas un hasard finalement parce que y aura une clé. Et ça t'aura fait quelque chose de venir ici. Ça, c'est sûr.
1: L'avant, l'après, l'expérience, se transformer au contact de l'autre, au contact du présent. Garance aussi, tu écris aussi des fois. J'adore ce que tu fais, j'adore ta plume. Est-ce que tu écris en ce moment ?
0: Là, j'ai arrêté parce que j'écris, mais en 3D, quoi. Je participe au décor et à l'aménagement, ce qui fait que j'écris pas sur un bout de papier en ce moment. L'hiver, j'écris. J'écris, mais j'écris avec des dessins. J'écris, oui, ça m'arrive d'écrire avec des mots, surtout quand je croise quelqu'un qui fait une création de l'art vivant et qui me plaît, je vais avoir envie de répondre. Je suis un peu une baronne, en fait, moi. C'est-à-dire que je suis dans la salle depuis pas mal de temps et je vois des artistes sur scène et en général, c'est des coups de cœur. Et quand j'ai ces coups de cœur-là, je vais avoir envie de répondre. Je vais avoir envie d'être l'écho au Narcisse sur scène. Donc oui, là, je vais avoir le feu d'écrire parce que l'art épistolaire, c'est ça, c'est une rencontre, c'est une forme de ping-pong. Et quand c'est fort sur scène, ouais, j'ai envie de répondre. J'ai envie de redonner une part à la personne. Et puis aussi, c'est assez drôle parce que voir quelqu'un sur scène et qui touche, mais qui touche où tu dis « Ah, mais ouais, mais là, cette personne-là, ah ouais, cette personne-là, je l'aime, quoi. » Mais l'autre, en fait, il est hyper décontenancé, l'artiste, parce que lui, il sait rien du public. Il sait rien du public et il se retrouve avec des gens qui descendent de scène et les gens le connaissent. Et ça doit être mais super déstabilisant, ça. Ben, moi, je suis le public qui répond. Et c'est comme ça que j'utilise l'écrit tout nu, pas l'écrit avec le dessin. Après, je vais faire du roman graphique, enfin de la bande dessinée, mais ça c'est mon journal intime. Yeah.

0: On parlait de bar avant la fin du monde. Est-ce que tu penses que les gens, ça leur ferait plaisir de se retrouver au bar si on était sûr d'une fin du monde? Est-ce qu'au final, ce serait un lieu de refuge, de rencontre avant la bombe atomique?
1: On est toujours en train d'amener nos bombes atomiques au bar. C'est l'histoire d'un bar, ça.
0: Gardez vos bombes chez vous ou ramenez vos bombes. Vous êtes les bienvenus. Ramenez vos bombes, on sait les gérer. S'il y a besoin de les débomber, ou en tout cas les déneutraliser, ça marche aussi. Ou s'il y a besoin, au contraire, de brancher les fils de certaines bombes qui ont oublié leurs fils chez eux, on a besoin de raccorder tous les fils.
1: Ah ouais, on peut raccorder tous les fils. Ouais. Donnez-nous vos bombes, on en fera des roses.
0: Est-ce qu'on parlait de non-violence tout à l'heure? Est-ce que toi, tu penses que si, par rapport à la non-violence, qu'on est tous prêts à une forme de non-violence globale ou est-ce qu'au contraire, on a besoin d'entretenir sa violence intérieure? Ou alors qu'on ne sait pas la gérer aussi?
1: J'admire certaines personnes qui ont choisi la voie de la violence. Après, évidemment, je préfère la paix. Et évidemment, j'ai fini par me dire que on arrivait à la paix que par la paix, quoi. C'est plus mon chemin, la violence. Mais parfois, évidemment, je veux pas me faire la violence de pas ouvrir ma gueule, en fait. Je veux pas me faire cette violence-là. Enfin, quand je dois utiliser de la violence, c'est que finalement, j'ai abandonné de faire appel à la raison de l'autre ou que je suis sortie de ma propre raison.
0: Oui, la raison a ses limites que la raison ignore. Hein.
1: Ouais, je la cherche souvent. Hein.
0: Parce qu'il faut un peu de déraison, c'est vrai que de distiller ça, cette façon aussi de déraisonner un peu ce qui pourrait être raisonnable ou trop raisonné.
1: C'est là que réside la raison, justement, quelque part. Enfin, c'est dans cette liberté-là. La raison, c'est de la légèreté, au final. Être raisonnable, c'est faire des choses qui sont assez légères. C'est pas les gens qui font des choses irréversibles qui sont raisonnables. Hein. Ceux-là, ils sont vraiment pas raisonnables. Et ils sont aux commandes. Non, moi, je préfère les ânes, hein, mais pour de vrai, quoi. Tu vois, nous, on élève des ânes. Au propre comme au figuré. Ben, je préfère le propre.
0: Le figuré est mal barré.
1: Ben, je veux bien me figurer des choses, mais je préfère un âne au propre qu'un âne au figuré. Je préfère vivre parmi ces ânes-là. Je préfère être de la raison des déraisonnables. C'est déraisonnable, par exemple, nos repas, ils sont déraisonnables. C'est pour ça qu'ils sont beaux, c'est pour ça que c'est bon. C'est parce qu'ils sont du côté de la passion.
0: Déraison, passion.
1: Ouais, et science, parce qu'il y a quand même de la science là-dedans, comme Raymond Lascience. Bah, tu sais, c'est Raymond Lascience, je crois que c'était l'acolyte de Alexandre Jacob, qui était un grand voleur, comme tout à l'heure on parlait de Robin des Bois. Bon, ben, Alexandre Jacob, c'est l'anarchiste cambrioleur qui choisissait les juges véreux, qui choisissait les gens fortunés, mais qui étaient de notoriété publique, des ennemis du peuple, et qui allait cambrioler ces gens-là. Donc lui, je crois qu'il cambriolait avec Raymond Lascience, mais peut-être je dis des conneries et j'ai raccroché les deux, je sais pas. Alexandre Marius Jacob répond: Monsieur le Président, vous faites erreur. Pour envoyer les gens au bagne ou à l'échafaud, vous êtes compétent, je n'en disconviens pas. Mais en matière de cambriolage, vous n'y entendez rien. Vous ne m'apprendrez pas mon métier. Parce que les anarchistes, c'est des gens lettrés. C'est des gens qui vont à l'usine, c'est des gens qui connaissent des corps de métier, c'est des gens qui sont lettrés. C'est des gens qui se construisent une raison et qui n'ont plus besoin d'avoir de loi parce qu'ils sont loyaux, en fin de compte. Et c'est ça l'histoire d'Alexandre Jacob, et y compris dans sa cavale. Hein. C'est quelqu'un qui était loyal et qui était fraternel. Lui, c'est un vrai bandit qui vole l'argent pour le donner aux pauvres, qui vole les riches. C'est un justicier, en fait. Il y a bandit et bandit. Hein.
0: Ouais, il volait pour la collectivité, mais pas au détriment de la collectivité.
1: C'est ça, tu vois. C'était un voleur au propre. C'était pas un voleur au figuré.
0: Ce qui traîne aussi au bar de juste avant la fin du monde, ce voleur anarchiste.
1: Alexandre Jacob. Ouais. Alexandre Marius Jacob. Ouais, il traînait au 19e siècle. Hein. Peut-être qu'il traînait effectivement dans des guinguettes. J'en sais rien. Ouais, peut-être qu'on a besoin de se retrouver au bar pour désamorcer des bombes qui sont peut-être pas dans nos mains, mais nous, on a, en attendant, on a des graines dans nos mains, on a des fermes collectives ou des aventures un peu particulières, humaines, à la place, quoi. Il pleut.
0: Alors, vous l'entendez, il pleut.
1: Il pleut sur la yourte.
0: Il pleut sur la yourte. Il y a des voleurs, mais il y a aussi des randonneurs.
1: Oui, il y a surtout des randonneurs, parce que des voleurs, il n'y en a pas tant que ça. Enfin, on ne les connaît pas, ils sont loin, ils sont à l'Élysée, ils prennent des jets privés. Enfin. Non, ici, on a plutôt des braves gens, plutôt des randonneurs, des amoureux de la nature, des gens qui veulent communiquer avec les arbres, les animaux, leurs semblables, qui ont envie de... juste du plaisir de l'existence, quoi. Juste de s'émerveiller de cette chance extraordinaire d'être sur Terre.
0: Qu'est-ce que tu aurais comme petit slogan de la résistance représentative d'une certaine idée de la résistance?
1: Oh là là, bah, je vais cultiver l'irrévérence, hein, mais ça se fait vraiment pas. Mais... par exemple, dans le métro parisien, quand j'étais étudiante, il y avait un groupe qui s'appelle Mordicus qui posait des bulles sur les affiches et qui disait « Vous cherchez un métier utile, agréable, le sabotage. » Ou il disait « Ce matin, je ne me suis pas levée et je pense que demain, je ne me lèverai pas non plus. » Voilà, c'était les années 90. Après, tout change, hein. Mais c'était drôle, en tout cas.
0: Est-ce que les actions doivent être directes ou discrètes?
1: Moi, je suis pas super discrète dans le style. Je pense direct, c'est pas mal d'essayer d'être direct.
0: Une direction, en tout cas, c'est bien d'avoir une direction en face de soi, ouais.
1: Ben, c'est bien d'essayer d'être vrai, quoi, si c'est possible. C'est un défi. Ça demande de la présence et de l'honnêteté. Mais je crois que c'est possible. Enfin, je crois que c'est pas super dur non plus. Hein.
0: En tout cas...

0: Faut pas donner trop d'idées non plus. Ah, ils sont pas chauds, non mais oh. Ils vont nous rendre cinglés, ils vont nous rendre chèvres. Bon, on n'a pas parlé de ce qui te foutait le plus les boules en ce moment, ou de cris de rage que tu avais envie, ou des fois, est-ce que tu as envie de faire des cris de rage ?
1: Depuis que je suis dans cette forêt, ça me fait du bien parce que je lâche un peu la radio gaga, radio gogo, et toutes ces imbéciles aux commandes. Je les écoute plus, en fait. J'écoute les arbres, je suis dans mon présent, je suis super heureuse. Et c'est vrai, je décroche un peu de tous ces trucs affreux où il y a vraiment de quoi s'inquiéter. Et c'est vivre, bordel. C'est vivre qui fait qu'on sort de la sidération. Parce que, en fin de compte, ils sont tellement sidérants, de plus en plus sidérants. Ok, il faut pas se couper complètement, mais il faut pas oublier de remplir le bol de positif, et il y en a, et on a sacrément du bol. Vraiment, c'est incroyable, c'est complètement incroyable d'être au monde, complètement.

0: Et on est maintenant avec Luc au téléphone du Saloon de la Dernière Chance. Salut Luc.
1: Salut à vous.
0: Alors on a pas mal évoqué ce que ça nous évoquait le Saloon de la Dernière Chance. Alors pour toi, c'est quoi le Saloon de la Dernière Chance?
1: Saloon de la Dernière Chance. Bah, déjà, est-ce que je vois que toi tu n'oses pas le dire en anglais, Samuel. Est-ce que tu peux le dire en anglais?
0: Le Saloon de la Last Chance.
1: The Last Chance Saloon. Bah, comme vous savez sans doute, ou toi tu connais un peu le milieu de la musique, Samuel. Mm-hmm. Donc tu sais qu'en fait la chose la plus difficile dans la création d'un groupe, c'est le choix de nom.
0: Ça c'est clair. C'est des heures de débat.
1: Ouais, voilà, des heures de débat, d'écriture de notes, d'idées, d'accords, de désaccords, d'accords mineurs et d'accords majeurs, n'est-ce pas? Vu que c'est un trio banjo, violon, guitare qui faisait majoritairement

0: fait majoritairement des reprises de musique traditionnelle folk américain. On était dans une réflexion plutôt western parce qu'il y avait quelques morceaux aussi un peu country là-dedans. Et puis, bon, comme beaucoup de gens, on gardait cette petite fascination un peu coupable pour le monde des westerns. Last Chance Saloon, j'aimais bien ce que ça évoque. Ils existaient vraiment. Il y avait réellement les Last Chance Saloon.
1: Ah oui.
0: C'était des lieux qui étaient sur les frontières du Far West, donc sur les endroits où la carte n'allait pas plus loin. On ne savait pas trop ce qu'il y avait de l'autre côté. En général, territoire indien, ou au bord d'une rivière qui marquait une ligne de frontière, au bord des bois, au bord du désert. Peut-être que c'était la Mexique de l'autre côté, les bandits et compagnie. Et c'était les lieux, les saloons, les bars, où c'était déjà le dernier lieu où on pourrait acheter à boire. Donc on pourrait faire des stocks un peu de whisky, etc. Mais aussi des vivres pour partir par la suite. C'était aussi le dernier endroit pour faire la fête, jouer un dernier jeu de poker, peut-être passer une dernière nuit avec quelqu'un dans les salons hauts, qui sait. Donc c'était la dernière occasion pour faire la fête, faire des stocks, faire ses préparations pour ce qui allait arriver par la suite qui n'était pas connu. Alors ça vous évoque ce que ça vous évoque. Je ne voudrais pas fermer l'imaginaire en disant plus, à vrai dire. Et puis peut-être, ça pourrait être interprété de façon politique, et puis peut-être au niveau personnel, je suis un vieux rocker qui, comme je dis, j'ai essayé pendant des années avec mes camarades de Skin and Wire, et puis avant ça, un groupe slam et musique qui s'appelait Antares Musics, qui était aussi peut-être un mot un peu pas très chanceux, de faire des textes et de la musique plutôt bien ficelée, des textes pas trop mal, si je le dis moi-même, et puis qui constate qu'en fait, j'arrivais pas à me faire ma vie avec ça. Et c'est beaucoup plus simple de faire des petits boulots à droite et à gauche, et jouer un peu de folk, c'est peut-être ma dernière chance de faire quelque chose dans le monde de la musique sans ambition. Cette fois-ci, tu vois. Mais continuer à faire de la scène et s'amuser, faire la fête un peu avec des gens, voilà.
1: L'univers va forcément évoquer celui des bandits. Est-ce que tu as un petit côté hors-la-loi, un petit côté bandit?
0: L'univers, oui, ça évoque quelque chose des hors-la-loi. Bah, c'est des chansons populaires. C'est vraiment le côté dans le folk américain, il est beaucoup question. Bah, c'est des chansons qui étaient créées sur les plantations par les esclaves ou par des pauvres blancs, dans les prisons, sur les chain gangs, tu sais, les travaux sur la route faits par les prisonniers, des chansons qui étaient faites par les pauvres fermiers, des miniers, ou qui étaient faites autour du feu de camp des cowboys, etc. Et donc, il y en a pas mal qui évoquent les histoires de prison, des histoires de héros populaires un peu style Robin des Bois, qui étaient le rêve de certains, de certaines qui étaient en tôle ou qui essayaient d'éviter la tôle. En fait, le rap d'aujourd'hui, c'est le descendant, c'est vraiment une descendante assez directe de ces musiques-là. Donc, les rêves de gagner sa vie par un coup contre les shérifs ou contre les grands trains transportant l'argent des banques et du grand capital, c'est dans beaucoup de ces chansons. Pas dans tout, on en a quelques-unes qui évoquent ça, mais c'est là-dedans. Après ça, est-ce que moi j'ai un côté hors-la-loi? Bah, si j'en avais, je ne vous le dirais pas à la radio.
1: Mais ça te tenait à cœur aussi de ramener cet univers des bandits, de ceux de la dernière chance, des rejetés, des laissés pour compte, et en même temps qui bravaient la route sur scène.
0: Bah, tu vois, quand tu as évoqué tout ça, tu as évoqué le punk aussi. Moi, je suis un vieux punk. Skin and Wire, mon groupe d'avant, revendiquait au moins de cette énergie et de ces attitudes-là. Je dirais pas que c'est... En France, souvent, quand on parle punk, on peut avoir vraiment des gros clichés qui viennent en tête, mais pour moi, c'est une histoire d'esprit d'attitude et de revendication. Et en fait, ces musiques-là, ces vieux musiques folk, blues, country, ouais, c'était souvent un peu la musique des laissés pour compte ou les gens qui galéraient. Quelque part, c'était peut-être les premiers punks, quoi. Il y a des vieux textes de journaux de l'époque, avant 1900, disant, si vous voyez un mec au bord de la route en train de jouer le banjo avec un grand sourire, une fleur dans sa boutonnière, bah, méfiez-vous. Fuyez-vous.
1: Ah ouais.
0: Et il veut forcément pas, il va pas être de bon compagnie.
1: Ça c'est bon, il a vendu son âme au diable.
0: Voilà.
1: Et donc toi tu vas venir aussi avec ton banjo. Banjo qu'on disait avec Garance en plus, qui est un instrument qui serait descendu des instruments Riot.
0: Riot, je sais pas. C'est un instrument à la base, ça venait d'Afrique. Et c'était des personnes rendues en esclavage qui ont amené ça. Si ce n'était pas l'objet lui-même, c'était l'idée de l'objet qu'ils ont refabriqué sur place. Mais les premiers banjos ont été fabriqués avec des calebasses, avec des gourdes. Maintenant, c'est un instrument beaucoup associé avec les pauvres blancs du sud des États-Unis. Mais à la base, c'était vraiment un instrument africain. Il y en a certains qui disent que les Afro-Américains ont petit à petit lâché le banjo à cause de l'image clownesque qui était associée à ça, avec la tradition minstrel, etc., où tu avais des blancs qui s'habillaient en noir, qui se grimaient le visage, qui jouaient le banjo avec un grand sourire et des chansons comiques, et que les noirs, ils voulaient s'éloigner de cette image-là, et ils se mettaient plutôt à jouer la guitare, et voilà, et que la tradition de blues à la guitare venait de ça. Et ça, c'est une version historique que j'ai lue et que je pense qu'il y a probablement une bonne part de vérité là-dedans. Aussi que les Noirs étaient interdits de jouer de la musique sur les plantations. Donc il y avait certains lieux où ils arrivaient certainement à le faire et d'autres où ils n'avaient pas le droit de le jouer. C'était confisqué. Et que les Blancs, ils auraient trouvé cet instrument, ils auraient trouvé ça génial. Et ils se sont mis à jouer eux-mêmes. Mais ouais, c'est un instrument métisse par excellence que j'aime beaucoup parce que ça venait à la base de l'Afrique, fabriqué avec des calebasses, peut-être avec trois accords. Le banjo américain classiquement a cinq cordes, je veux dire, pas accords. Et puis c'était découvert aux États-Unis par les immigrés irlandais qui ont ramené ça en Irlande. Et maintenant, le banjo plutôt version quatre cordes fait partie de la musique traditionnelle entre guillemets irlandaise. Alors qu'en fait, ils ont ramené ça des États-Unis, quoi. Ouais. Et je trouve ça assez beau, comme vraiment exemplaire de ce triangle qui a créé la musique rock et pop de Afrique, États-Unis et Royaume-Uni, Île-Britannique, quoi.
1: Tu nous parlais des malfrats, c'est ça, des histoires aussi chantées, tout ça. Mais quelles histoires tu vas nous raconter au Sherpan? Est-ce que tu as déjà un répertoire de prévu ou tu improvises sur le moment en fonction aussi du regard des gens et de
0: l'écoute? Ça peut dépendre, ça dépend un peu de l'énergie. On a notre répertoire de base, mais l'ordre, ça peut dépendre de l'énergie, quel morceau qu'on décide de jouer. Ça bouge pas mal, la plupart c'est de la musique faite pour danser, comme beaucoup de musique folk. Et pour les gens qui sortaient des champs et des mines et qui avaient envie de faire la fête en fin de semaine. Mais il y a aussi l'élément blues, quelques ballades. Je pourrais pas promettre qu'il n'y a pas de chansons d'amour là-dedans quelque part.
1: Oui,
0: je suis en train de jeter un petit coup d'œil sur notre setlist. Ça m'étonnerait de moi-même que je ne mette pas une chanson d'amour ou deux là-dedans. Je crois qu'il y en a. Ou qui sont mélangés. Un morceau comme In the Pines ou Where Did You Sleep Last Night, c'est le même morceau. Beaucoup de gens le connaissent parce que Nirvana en fait une version qui est très proche de la version Led Zeppelin. Mais c'est une chanson très mystérieuse. Est-ce que ça parle d'amour? Est-ce que ça parle d'une fuite? Est-ce que ça parle de quelqu'un qui essayait de quitter une relation violente? Est-ce que c'est quelqu'un qui fuit dans les bois pour l'amour? Est-ce que c'est quelqu'un qui fuit dans les bois parce que son père a été tué par un train? C'est très étrange, en fait, ce morceau. in the Pines. Et il y en a plein, parce que toutes ces chansons venaient de plusieurs traditions mélangées, et que c'était une tradition complètement orale. Il y a plein de versions différentes, avec des couplets qui changent ou qui s'interchangent avec d'autres morceaux. Ce qu'on appelle « floating verses ». Tu connais cette expression « floating verses », des couplets flottants, qui se trouvent dans plusieurs morceaux, en fait. Je sais pas, on entendrait un morceau dans la vallée des voisins, et puis on la ramène, et puis on se rappelle à moitié des paroles, donc on le cale avec un autre morceau. En fait, c'est parce que c'est une tradition très très vivante, c'est des chansons qui sont souvent assez, assez étranges. Ah. Qu'est-ce que c'était la question ? J'essaie d'être sûr que je suis un peu...
1: Oui, sur le répertoire, enfin, oui.
0: Oui, sur le répertoire. Bah, il y a un peu de tout dedans, cette chanson des êtres humains. Mais ce que j'apprécie beaucoup aussi dans cette musique folk américaine, ça aussi, c'était vraiment une mélange de la musique des gens, des gens opprimés. Et beaucoup a été préservé dans les montagnes Appalaches, qui descendent... sur plutôt la partie est des États-Unis, le long de plusieurs États qui étaient principalement des États qui avaient des esclaves à l'époque, mais il y avait beaucoup de pauvres blancs qui travaillaient, qui partaient dans les montagnes. Bah, comme beaucoup de pauvres dans les périodes de crise et de difficulté, les gens ils s'enfuyaient dans les montagnes. Dans les montagnes Appalaches, il y avait ces échanges entre pauvres fermiers blancs, des Noirs qui avaient fui l'esclavage ou qui étaient partis là-bas après l'abolition, quelques indigènes, Native Americans, qui traînaient encore par là. Et les pauvres blancs étaient issus de l'Irlande, de l'Écosse, de la Norvège, d'Allemagne, de la France, et qui se trouvaient mélangés là-haut. Et leur tradition musicale se mélangeait aussi. Donc c'est vraiment c'est une musique très métissée. Alors en fait, il y a pas mal de vieilles chansons anglaises que nous, on joue plus. Moi, je suis anglais, vous aurez compris par l'accent. Et que nous, on joue plus vraiment chez nous, en Angleterre, ou qui sont moins connues, mais qui ont été préservées dans les montagnes américaines, souvent sous forme transformée, mais aussi, il y a des formes assez, assez pures aussi, qui sont restées là-bas.
1: Tu as ramené ton banjo. Et on avait prévenu en début d'émission qu'il y aurait un petit live par téléphone. Est-ce que tu pourrais nous interpréter
0: on peut essayer ça. On est en train de faire l'entretien par téléphone, donc les conditions musicales ne sont pas idéales.
1: Et on est garage.
0: Voilà. C'est une chanson qui s'appelle Railroad Bill, qui est assez classique dans le répertoire. C'est une chanson de hors-la-loi. Oui. Railroad, c'est le chemin de fer. Bill, c'est le nom du type. Tout le monde ne sait pas, même là-bas, qu'il a vraiment existé, que c'était un hors-la-loi noir. Comme j'ai dit, beaucoup de... Les hors-la-loi comme Jesse James, Billy the Kid, etc. sont connus dans les légendes. C'était des blancs. Mais de façon assez évidente, être hors-la-loi quand t'étais noir, c'était une bonne possibilité de carrière quand t'avais pas envie de travailler pour rien dans les plantations ou d'être bûcheron qu'il était apparemment Railroad Bill. Avant d'être les héros de cette chanson, il était bûcheron qui en avait marre de son boulot et qui est devenu braqueur de train. Il avait donc bossé très dur en une période dans sa vie, même si la chanson raconte qu'il n'a jamais travaillé. Et il ne travaillera jamais. Ça fait quelque chose comme ceci.

0: Robin sitting on the fence, trying to make a dollar out of 15 cents. I said, all right, Bill, all right. Well, we called the doctor. Dr. King said, "Yes, the boy's just insane." I said, all right, Then railroad said, "Before I die, I'm gonna buy me a railroad for the bums." I said, "All right, yeah, all right." C'était Robert Bill qui dit, avant de mourir, je vais m'acheter un chemin de fer pour que les hobos puissent chevaucher les trains. Il dit, voilà, ses derniers mots sont qu'il va acheter un chemin de fer pour les clochards. Quoi.
1: Ouais, c'est clair, hobo. Ah.
2: Hobo.
1: Eh bien, sur ces belles notes, est-ce que tu aurais des derniers mots, les derniers mots de la dernière chance pour les auditeurs?
0: Les derniers mots de la dernière chance, c'est surtout qu'on ne sait pas, combien de temps il nous reste pour faire la fête ensemble, n'est-ce pas? D'un jour à l'autre. Donc, faut venir.
1: Au Sherpan.
0: Je dirais profiter de tous les moments qu'on peut trouver pour se trouver ensemble, pour faire la fête ensemble, pour chanter ensemble. Dans les petits endroits comme la guinguette. Et là, c'est vraiment pas pour faire la pub, en fait. C'est vraiment, vraiment, en fait, la valeur que j'attache à cette musique, c'est que c'est transportable, que ça peut jouer, justement, dans, je pense que tous ces lieux de, ces tiers lieux, ces lieux associatifs, ils sont une création politique, c'est un acte politique de faire exister ce genre de lieu. Alors en fait, s'il y a une valeur dans cette musique pour moi maintenant, c'est de pouvoir participer à la vie des lieux comme ça, qui représentent des espaces où on peut venir se trouver ensemble en tant qu'être humain. Je pense, franchement, à l'époque où on est maintenant, c'est un acte politique, rien que se trouver entre quelques réelles personnes qui ne sont pas derrière un écran, se sentir notre sueur mutuellement, boire des coups ensemble, chanter ensemble, se voir en vrai, échanger en vrai. Et que si la musique peut être une occasion de faire ça, c'est une raison de continuer à chevaucher, même si c'est vers l'inconnu, n'est-ce pas?
1: Un grand merci, Luc.
0: Ok, on a hâte de vous trouver là. Je veux juste faire un petit mot pour mes camarades. Nathalie Tremel au violon et occasionnellement à l'accordéon. Anthony, notre guitariste qui est aussi potier, et qui vont être avec moi, qui font partie du trio Last Chance. Est-ce que je peux faire coucou à Garance qui est là derrière, qui est en arrière-plan? Elle n'a pas pipé mot pendant toute cette émission.
3: Et vous allez jouer la veille à Saint-Jean-du-Bruel, c'est ça?
0: Non, Saint-Jean-du-Gard. On va jouer à la Saint-Jean-du-Gard à la Combuse.
3: Oh, joli nom, Combuse.
0: C'est un food truck, mais qui donne sur une petite tour. Donc c'est une petite guinguette aussi. C'est la guinguette, la Combuse, à Saint-Jean-du-Gard.
3: Samedi prochain, samedi 16, Luc Ascens. Je suis toujours curieuse de ce qu'il va faire. Et ouais, il n'y a pas que moi qui trouve que c'est super ce que fait Luc Ascens. Vraiment. Tout le lot des voix était conquis. Donc, je pense que ça vaut le coup de se déplacer pour venir le 16 mai, si vous êtes par là.
1: Et la vaquerie sera un petit peu aux couleurs des cow-boys, enfin, avec l'imagerie. Donc, sortez les guns et les chapeaux et les chaussures texans, parce que ça va déménager. Ouais.
3: C'est Last Chance Saloon, le saloon de la dernière chance.
1: Ici, là, le cow-boy, ce sera à 100%. Et les cowgirls aussi, non, ça se dit pas, dans ce... c'est encore autre chose, les cowgirls.
3: C'est autre chose, comme d'habitude.
1: Mais alors que les cowboys, ce n'est pas que la panacée des hommes. Un grand plaisir, Garance.
3: Partagez, hein, comme à chaque fois, Samuel Hendrix.
1: Ne fuyez plus la fin du monde, embrassez-la.
3: Pas mal, ce slogan. Voilà, un slogan militant. Non, mais le seul intérêt de la fin du monde, c'est ça, hein. C'est de vivre plus intensément. Pas forcément avec tout ce merdier qu'on nous propose et qu'on trouve tellement intense parce que c'est nouveau, quoi.
1: La salle actualité est pas à voir en nouveauté, hein. C'est le boomer peut s'arrêter. On se dit à la semaine prochaine, les petits loulous. Faites l'amour, pas la guerre. Ayez l'esprit berbère.

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1: Bonjour à toutes et à tous, soyez les bienvenus à l'écoute d'RFI en direct de Paris. Il est 18h.
2: 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Adrien Delgrange.
1: Jeudi 30 juillet, ravi de vous retrouver. Au sommaire de cette édition, les incendies, les feux de forêt ou de végétation font rage dans plusieurs pays autour de la mer Méditerranée. Nous sommes dans ce journal en France et en Turquie. Nous irons aussi sur le continent africain, en Zambie, avec le témoignage édifiant de pêcheurs expulsés de leur île, forcés de quitter les lieux pour laisser une entreprise chinoise s'installer. Et puis enfin, le football international se déchire contre l'idée de la FIFA d'ouvrir la fédération à des investisseurs privés. L'UEFA brandit sa carte maîtresse, à savoir la menace d'un boycott de la prochaine Coupe du Monde de football. Après 8 jours maintenant de lutte acharnée en France, les pompiers restent sur le qui-vive. La situation reste compliquée, selon le ministre de l'Intérieur. Laurent Nunez appelle d'ailleurs à ne pas baisser la garde. 42 kilomètres carrés de forêt ont été ravagés, brûlés, calcinés par les flammes. Le feu est stabilisé grâce au travail des pompiers, aidés par d'autres pays. La République tchèque, l'Allemagne, la Turquie, la Suisse, la Suède, le Portugal ont envoyé des pompiers et du matériel aérien aussi, 13 appareils, des avions, des hélicoptères enchaînent les vols au-dessus des forêts de Gironde, avec des pilotes habitués à intervenir sur des incendies, mais des pilotes qui racontent aussi avoir été cette fois-ci impressionnés par la taille du feu. Au micro de Nicolas Roca, José Rocha est pilote portugais.
3: C'est sans aucun doute le plus grand incendie que j'ai jamais vu. Nous avons un pilote de liaison français qui intervient sur le front de l'incendie. Il nous suit jusqu'au lac où nous puisons de l'eau, car nous sommes un avion citerne. Nous faisons la navette entre les lacs et le front de l'incendie, et cela fait maintenant 6 jours que nous répétons cette opération.
1: Opération qui a largement contribué à maîtriser ce feu de Gironde. Nous venons de passer un nouveau cap. Nous n'avons plus que 3 points chauds sur l'ensemble du secteur, a déclaré à la mi-journée le patron des pompiers du département de la Gironde. Ailleurs, au Portugal, près de 800 pompiers sont mobilisés depuis ce matin pour combattre un incendie de végétation dans le nord du pays. En Grèce, le Premier ministre Kyriakos Mitsotakis prévient les Grecs qu'ils vont vivre des jours difficiles. Plus de 300 pompiers luttent à l'heure actuelle contre 2 incendies de forêt en Crète. Et puis toujours autour de la mer Méditerranée, la Turquie est elle aussi confrontée à plusieurs feux de forêt. Les incendies enflamment principalement la côte sud du pays. Températures élevées, sécheresse et vents qui favorisent la propagation du feu. Plusieurs foyers restent actifs à l'heure actuelle, notamment dans les provinces situées à Izmir, Moula, Balıkesir ou encore Antalya, où les habitants de certains villages et quartiers ont dû être évacués, ont dû quitter les lieux précipitamment. Anne Andlauer est en Turquie pour RFI. Anne, les incendies se multiplient, mais le pouvoir en place affirme que les moyens de lutte pour lutter contre ces feux sont aussi activés grâce à l'aide européenne.
4: Les autorités turques ont largement communiqué ces derniers jours sur le prêt de 2 avions bombardiers d'eau à l'Espagne, puis de 2 autres à la France. Alors qu'il y a 5 ans, pendant les feux ravageurs de l'été 2021, la Turquie ne disposait quasiment pas d'avions bombardiers d'eau. Elle avait dû louer en catastrophe des appareils à l'étranger et demander l'aide de l'Europe. Quelques 140 000 hectares de forêt avaient brûlé. Cet épisode a marqué un tournant. Depuis, la Turquie a considérablement renforcé ses capacités. En plus de ses moyens terrestres, elle dispose aujourd'hui de 28 avions et 119 hélicoptères de lutte contre les incendies. Le pays utilise aussi de plus en plus une technologie qu'il maîtrise bien, les drones, pour surveiller ces vastes zones zones forestières, souvent montagneuses, et détecter les départs de feu. Il en possède actuellement 14 dédiés à cette mission. Malgré ces investissements, les conditions climatiques de plus en plus extrêmes mettent ses capacités à l'épreuve. En juillet 2025, la Turquie a enregistré un record absolu de température, 50,5 degrés dans le sud-est du pays. Les experts estiment donc qu'en dépit des progrès réalisés, les moyens resteraient insuffisants face à des feux simultanés de grande ampleur. Anandor Ankara, RFI.
1: Plusieurs centaines de personnes sont entrées aujourd'hui illégalement à Ceuta, enclave espagnole située sur la côte nord de l'Afrique et qui partage ses frontières avec le Maroc. C'est d'ailleurs du Maroc que des centaines d'hommes plutôt jeunes sont entrés aujourd'hui à la nage à Ceuta. D'autres ont escaladé les clôtures frontalières sans passer par la mer. Sur des images diffusées à la télévision, des migrants criaient « Vive l'Espagne !». Les centres d'accueil, eux, pendant ce temps-là, sont débordés. « Il n'y a plus de place pour personne », déclare le président de la ville autonome de Ceuta.
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1: Ce sont des documents exceptionnels que vous pouvez d'ores et déjà retrouver sur notre site internet RFI.fr et sur nos différents réseaux sociaux. C'est un reportage en Zambie de nos envoyés spéciaux Igor Strauss et Vesper Kov sur les rives du lac Kariba. Des centaines de pêcheurs vivaient en paix sur une de ces îles, mais leur destin, leur vie a radicalement changé il y a 3 ans lorsqu'une entreprise chinoise de pisciculture, d'élevage de poissons s'est installée là où vivaient les pêcheurs. La police zambienne s'était d'ailleurs à l'époque chargée d'exproprier les habitants en brûlant leur maison. Aucune enquête depuis, aucune aide non plus pour les pêcheurs. Extrait de ce document exceptionnel.
5: Je suis pêcheur et agriculteur, mais mon premier métier, c'est la pêche. J'habitais sur l'île de Jérémia. C'est de là qu'ils nous ont chassés le 11 février 2023. C'est là que nous avons été battus. Tout cela par des Chinois qui ont installé des cages à poissons ici. Le bâtiment blanc là-bas, c'est de là qu'ils opèrent maintenant. Et là, ce sont des cages à poissons qu'ils ont installées.
6: Ces cages remplies de poissons d'élevage ont été installées par la compagnie chinoise Zamfresh. Sous prétexte de protéger ces installations, l'entreprise, appuyée par l'armée zambienne, a violemment expulsé les habitants de l'île en pleine nuit. Et aujourd'hui encore, les Chinois empêchent les habitants de pêcher près de leurs cages à poissons.
5: 3 mois après avoir été chassés de l'île, 2 pêcheurs sont allés pêcher près de leurs installations. Quand ils ont vu la pirogue, ils l'ont fait chavirer. Un des pêcheurs a sauté et s'est noyé. L'autre a survécu car il savait nager.
1: Le drame de l'île zambienne de Jérémia, occupée par une entreprise chinoise, est à retrouver en vidéo et en texte, notamment sur notre site internet. Aujourd'hui, 30 juillet, est la journée mondiale de l'amitié. Et même si l'on peut avoir l'air d'être bien entouré dans la vie, on peut parfois se sentir seul, découragé ou en détresse. Depuis maintenant plus de 60 ans, SOS Amitié propose une écoute attentive et sans jugement. En France, plus de 2000 bénévoles répondent chaque jour à de très nombreux appels. C'est un sujet de Jeanne d'Anglejean.
7: SOS Amitié, bonjour.
8: Dans ce local parisien de SOS Amitié, plusieurs bénévoles se relaient chaque jour pour prendre les appels.
7: Je suis Patrick Blanchard, écoutant SOS Amitié depuis 7-8 ans et retraité. C'est un lieu d'écoute bienveillant qui permet à chacun qui appelle de trouver en lui des ressources qu'il n'a pas tout seul, parce qu'on va lui permettre de les exprimer. Les problématiques sont de l'ordre de la souffrance psychologique, de la solitude, de conflits relationnels, de mal-être.
8: SOS Amitié n'est pas là pour avoir un rôle de psychologue, mais le temps d'un instant, d'un ou d'une amie bienveillante. L'idée, c'est d'être une oreille attentive au bout du fil.
7: C'est quoi un ami ? Un ami, c'est quelqu'un qui est présent à tous les moments de la vie, enfin, au moment où on en a besoin, au moment où c'est difficile. SOS Amitié répond présent 24h/24, 7 jours sur 7. Je me souviens d'un cas il n'y a pas très longtemps, où la personne avait démarré par « je ne vais pas très bien » et ses amis ne le comprenaient pas. Et là, il avait une écoute totalement ouverte, bienveillante et sans aucun jugement sur ce qu'il faisait.
8: Si Patrick aide des personnes en détresse, il affirme aussi recevoir beaucoup.
7: Il y a quand même beaucoup d'appels qui se terminent par « merci d'être là ».
8: Et lance un appel à bénévoles. L'association reçoit un appel toutes les 8 secondes.
1: SOS Amitié offre ce service d'écoute gratuitement. Et puis enfin, opposé au projet de la FIFA de créer une société commerciale ouverte à des investisseurs, l'UEFA vient d'annoncer à l'unanimité l'éventualité de boycotter les prochaines Coupes du Monde de football.
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0: Ce samedi 4 juillet, le Somnambule de Gignac vibre au rythme de la clôture du Festival Jeunesse Hérault de la Vallée, porté par la communauté de communes Vallée de l'Hérault. Pour sa 4e édition, ce festival s'est construit autour d'un principe simple, donner la parole aux jeunes du territoire. Tout est parti d'un temps d'échange baptisé « Donne ta vision » où 45 jeunes de 11 à 14 ans venus des ALSH Adoudanian, Gignac, Montarnot, Saint-André-de-Saint-Gonis, Saint-Jean-de-Fossé, Vendémian ont imaginé le festival qu'ils avaient envie de vivre. Ensemble, ils ont choisi le thème de cette édition, le fantastique et les jeux vidéo. Depuis, ce sont près de 72 jeunes qui se sont mobilisés dans l'organisation de cet événement entre ateliers, soirées-jeux, cinéma, écriture, rencontres artistiques, jusqu'à cette grande soirée de clôture que vous pouvez entendre déjà derrière moi, marquée par un DJ contest ainsi qu'un concert collectif des jeunes en scène et des DJ sets jusqu'au bout de la nuit. Et pour comprendre ce que représente ce festival de l'intérieur, place maintenant aux voix de celles et ceux qui l'ont fait vivre. Entre organisateurs, jeunes participants et artistes, on commence tout de suite avec les organisateurs.
1: Bruno Tranchant, coordinateur jeunesse pour la communauté de communes Vallée de l'Hérault et en charge du festival jeunesse.
0: Comment s'est construite cette 4e édition depuis le premier échange intitulé « Donne ta vision » jusqu'à ce soir ?
1: Eh bien, on a commencé avec, on a commencé en mai-juin de l'année dernière. On a avec le groupe de travail qui s'appelle Développement d'Action Culturelle, qui est issu du réseau jeunesse de la communauté de communes Vallée de l'Hérault, dans lequel est présent les organismes culturels du territoire, dont le Somnambule où on est ce soir. Mais aussi la lecture publique, les bibliothèques, médiathèques et les structures jeunesse, collèges, lycées, ALSH ado. Voilà. Donc ça a commencé là, parce qu'on commence toujours par le bilan de ce qui s'était fait l'année dernière et on voit ce qu'on fait pour cette année. Là, on a voulu cette année plus impliquer les jeunes dans le projet. Et c'est pour ça qu'on a fait une soirée après avec les jeunes, notamment des ALSH ados du territoire, qui s'appelait Donne ta vision, où les jeunes ont émis à partir de certaines propositions, mais ils pouvaient en faire aussi leurs propres propositions, choisir le thème de cette année. Ils ont donc validé en tout cas le choix du fantastique et après ils pouvaient faire des propositions d'activités, d'actions et on a retenu certaines activités qu'on a fait avec eux, notamment une soirée de loup-garou grandeur nature nocturne. On a fait une soirée autour du jeu vidéo. Voilà, et donc on a validé certaines choses. Après, on a impliqué aussi d'autres jeunes tout le long du processus d'organisation et d'animation du festival.
0: Quel bilan tirez-vous de ce cycle, notamment de la mobilisation des 72 jeunes tout au long du processus ?
1: Eh bien, c'était une grande première qu'il y ait autant de jeunes qui soient mobilisés sur le festival jeunesse. Parce que jusqu'à présent, c'était à peine une dizaine, et encore, je suis assez gentil quand je disais une dizaine. Là, on a réussi effectivement, sur différentes actions bien déterminées, à les intéresser, et du coup, ils sont pris partie prenante de l'organisation. Notamment de l'ouverture du festival, avec cette fameuse soirée cinéma qu'on a fait au Pouget. C'est le club de cinéma du lycée Simone Veil qui s'est chargé de la programmation, de choisir les films, d'animer les débats pendant la soirée. Ils se sont vraiment occupés de toute cette soirée. Après, on finit en plus donc avec la clôture là aujourd'hui avec le collectif Jeunes en scène, qui est un collectif qui a été parrainé et coordonné en tout cas avec la mission locale du territoire. Donc c'est quand même eux qui ont notamment animé depuis mercredi un certain nombre d'ateliers pour le public qui pouvait venir aussi bien sur des arts plastiques, sur de la vidéo, enfin bref, ils ont vraiment sur différents styles artistiques et ce soir ils nous proposent un concert avec de la danse, enfin vraiment plusieurs disciplines intégrées. Donc déjà, là, ça fait déjà dans les deux extrêmes du festival, une implication déjà assez conséquente des jeunes. Après, on a eu aussi, quand on a fait le jeu de rôle, parents, ados, c'est un des animateurs de cet après-midi-là, a été un jeune du club de jeu de rôle du lycée, qui a animé tout ce temps-là. Bon, voilà, ce sont quelques exemples, et puis bien sûr tous ces jeunes dans la Donne ta vision qui ont participé à l'archétype du festival. Donc voilà, donc plutôt très très très positif, en tout cas pour répondre à la question, c'est un bilan très très positif.
0: Pouvez-vous nous présenter le programme de cette soirée de clôture ?
1: Eh bien, cette soirée est en plusieurs temps, donc on ouvre les portes à 18h. Et à 18h, c'est un retour sur les différents ateliers. Alors, je parlais tout à l'heure d'ateliers qui ont été faits par les jeunes en scène autour de la vidéo. Là, ils commencent on commence par eux. Et après, on est à toutes les expositions de tout ce qui a été fait au sein des collèges, au sein des bibliothèques qui sont exposées. Il y a un livre numérique qui va être aussi où les gens pourront du coup le lire sur un grand écran et choisir leur histoire, puisque c'est histoire du coup multiple. Donc on commence par ça, puis après à 19h il y aura le battle de, bah, pas battle, on dit un DJ contest, pardon. Du coup il y a 4 DJ qui ont été retenus, il y en avait 6 qui s'étaient présentés, 4 ont été retenus, et parmi ces 4 là il y aura donc un vainqueur qui aura à 20h non à 21h la possibilité de faire une demi-heure tout seul comme un grand et animer la soirée en ouverture de demi-série qui passera juste après lui, qui est du coup à la fois membre du jury, artiste de ce soir, et aussi avait mené avec justement avec les DJ un atelier pour qu'ils se familiarisent avec les appareils de ce soir. Et après, et entre les deux, il y a un concert à 20h, de 20h à 21h, avec justement Jeunes en scène, où il y aura, moi ce sera assez hétéroclite en termes de musique, puisqu'on aura du rap, on aura du rock, on aura un peu de tout, et on aura même de la danse, donc ce sera vraiment hétéroclite.
0: Après ce regard politique sur l'événement, plaçons-nous du côté de celles et ceux qui l'ont concrètement fait naître, les organisateurs.
2: Donc David Cherpin, chargé de médiation à l'Office culturel Vallée de l'Hérault, voilà, l'association qui travaille au Sonambule, le lieu de musique actuel. Et pour nous, l'accompagnement des jeunes, qui soient de la mission locale mais aussi des autres, mais là particulièrement à l'espèce avec la mission locale et dans le cadre du festival Réseau Jeunesse, pour nous c'est important principalement parce que c'est aussi les futurs artistes, collaborateurs, gens du territoire qu'on va croiser tout au long de nos projets, et c'est important de leur faire une place, de les accompagner justement à la fois dans leur pratique mais aussi dans la compréhension de ce qu'on fait, parce qu'en étant avec nous comme ça, en prenant du temps dans notre lieu, ils se rendent mieux compte de ce que c'est un lieu culturel, un espace comme ça, de ce que ça veut dire travailler aussi dans ces espaces là et du coup c'est gagnant-gagnant pour nous, parce que on crée une relation particulière avec chacun d'entre eux et d'entre elles, et on espère bien après les revoir, les retrouver et les suivre aussi pour voir comment ils évoluent, quel que soit leur choix de carrière. Si ça peut être des musiciens, c'est cool, si c'est autre chose, ce sera très bien aussi, et voilà, c'est tout ça que ça nous apporte, et ça enrichit nous, notre projet, et aussi notre façon de concevoir les projets et de les mener.
3: Bonjour, donc je suis Stéphane Déhal, j'assure la direction à l'Office culturel de la Vallée de l'Hérault, qui est en charge le projet culturel au Sonambule. Pour nous, en tout cas, ce qui est vraiment, je dirais, crucial, et dans l'ADN de tout le projet qu'on a monté, c'est qu'en fait, comment on pourrait dire, toute la programmation que on peut voir de l'extérieur dans notre programme, les concerts, essentiellement, en fait, c'est un peu la partie immergée de l'iceberg. Les gens voient surtout ça, mais en fait, dans le travail de nourrissage, je sais pas si ça se dit, du projet culturel, pour moi et pour l'équipe aussi, beaucoup, c'est ce lien qu'on peut avoir avec toutes les jeunesses qui sont là sur ce territoire, des bébés aux enfants, aux jeunes jusqu'à 25 ans, bien sûr les autres personnes, tous les parents et tout ça, puis voilà. Mais en tout cas, toute cette jeunesse-là, au final, reste le fondement de tout ce qu'on va construire autour de ces jeunes-là. Pour nous, c'est plus qu'un secteur d'activité ou quelque chose comme ça, c'est vraiment ce sur quoi on construit tout ce qui pourrait être visible, que ce soit l'accueil d'artistes, toutes les actions culturelles qu'on mène avec les écoles, avec tout ça, ou la programmation, tout est pensé à travers ce prisme-là, de faciliter en tout cas l'accès à ces jeunes, à de la culture, à des œuvres, à des artistes. Et pour aller plus loin, mais c'est ce que disait un peu David, c'est faire avec eux et leur donner de la place pour qu'ils puissent exprimer ce qui les anime au final, parce que ce qui les anime, c'est aujourd'hui que ça les anime, mais c'est aussi une graine pour demain. Et je pense qu'un lieu comme nous, d'une scène un peu reconnue, on va dire, se doit d'avoir une écoute et une oreille bienveillante sur tout ce que ces jeunes ont à nous dire, en tout cas à nous transmettre.
0: Le programme est posé, l'organisation racontée. Il est temps maintenant de donner la parole à celles et ceux qui ont pensé le festival, les jeunes.
4: Ben moi c'est Esteban, aka DJ ST, j'ai 17 ans, ça fait maintenant 7 ou 8 ans que j'ai commencé le DJing. Je fais de la radio depuis 5 ou 6 ans et je suis spécialisé dans le hip-hop et plus dans le rap US classique que le rap FR. Ben ce soir moi j'ai préparé un set des classiques du rap US, donc qui contient des Eminem, des 50 Cent, Dr. Dre et j'en passe. Mais ça fait une semaine et demie que j'y suis. J'ai une grosse partie de recherche musicale pour trouver les enchaînements et tout. Et après, j'ai du travail. Forcément, ça apporte une nouvelle manière de s'exprimer parce que devant du public réel, c'est différent que derrière des haut-parleurs. Moi, j'ai fait de la radio, donc forcément, ça change un peu. Et après, ça m'a permis d'apprendre de nouvelles méthodes de travail de personnes qui ne sont pas dans le même style que moi, musicalement parlant. Et c'est toujours du savoir en plus et c'est toujours bénéfique. Et moi, ce que je retiens surtout de cet événement, c'est le partage, que ce soit par la masterclass, comme on dit, de Missery, où elle nous a pris, moi et Kylian aussi, et les autres, pour nous donner une leçon de mix, et surtout.

0: Tu viens de sortir de ta prestation, donc pour une première devant un public, c'est quoi ta réaction à chaud? Qu'est-ce que tu as ressenti?
1: Avant tout allait bien, je n'étais pas stressé. En arrivant derrière les platines, j'ai la pression qui montait un peu. Mais sinon tout va bien. Très impressionnant de voir autant de monde m'écouter moi, en tout cas en présentiel. Et c'est une bonne expérience et j'espère continuer.
2: Bonjour, moi c'est Kylian Gazé, je suis DJ. Ça fait 4 ans que je mixe et en public ça fait environ 2 ans. Moi j'ai préparé aussi un set, on a 15 minutes. Moi c'est sur de l'indie dance, qui est mon style privilégié. Et aussi c'était beaucoup d'entraînement à la maison, essayer de mixer sur 15 minutes parce que c'est un exercice un peu complexe. La manière de s'exprimer reste la même en elle-même. Notre but c'est de faire danser les gens et se régaler aussi nous-mêmes. Ensuite l'événement permet de rencontrer des gens du même univers ou d'univers parallèles, que ce soit dans la musique ou dans le théâtre, etc. comme ils ont dit. Comme l'a dit Esteban, c'était un partage avant tout avec Miss Série et les deux autres lauréats qui ont participé avec nous à la masterclass de Miss Série. Et ensuite aujourd'hui, on rencontre les autres participants de jeunes en scène qu'on n'avait pas vu auparavant. Et voilà, on va tous s'exprimer ce soir sur scène, donc c'est beaucoup de partage.

0: Qu'est-ce que tu espères faire de cette passion pour le mix à l'avenir ?
1: Toujours continuer dans cette voie, avoir de plus en plus de dates, développer le travail dedans, découvrir de nouveaux établissements, de nouveaux lieux. Mais bientôt, j'espérais avoir de grandes salles, même rien que comme celle du Sonambule, des festivals, etc. Voilà, continuer dans cette voie.
0: Bonjour monsieur, vous êtes venu ce soir pour soutenir quelqu'un en particulier ?
2: Pour soutenir Kylian, mon beau-fils, et qui mixe depuis un certain temps. Moi, je connais beaucoup la musique électronique depuis très longtemps, et donc ça m'a fait plaisir qu'il démarre là-dedans, et du coup, on le soutient depuis qu'il a démarré, et bon, il a réussi à venir à ce DJ Contest, donc on est venu le soutenir. On l'a accompagné, et on le soutient dans ses efforts.
0: Qu'est-ce que vous pensez de ce projet de mettre la jeunesse en avant aujourd'hui ?
2: Il faut soutenir les jeunes. Quand il y a des initiatives, quand il y a des gens qui mettent en avant les jeunes du territoire, c'est intéressant pour eux et pour nous et pour tout le monde. Donc il faut que dans tous les modes de culture, il faut des DJ et autres, il faut représenter tout le monde, quoi. Et ça, c'est très intéressant pour le territoire, de connaître des jeunes et faire découvrir des jeunes.
0: Qu'est-ce que ça représente pour toi de participer à ce concours ?
3: Bah alors déjà, c'est une certaine visibilité, parce qu'on est quand même avec une artiste qui, elle, fait des grosses soirées et a pas mal de visibilité. Puis même, c'est pas mal de rencontres. Les DJ qui font concours aujourd'hui avec moi, je les connaissais pas non plus. Il y a des débutants, des gens qui sont un peu plus confirmés, on va dire, mais c'est intéressant quand même.
0: Donc qu'est-ce que tu présentes ce soir et comment tu t'y es préparé ?
3: Alors moi, à la base, je mixe un peu tout style de techno et électro, mais ce soir, ce sera entre guillemets UK Garage et Bass House. C'est un peu house électro et j'ai pas préparé beaucoup, mais on a fait une journée de préparation avec Mysteries ici au Somnambule, et sinon j'ai fait un peu sur moi, sur mon ordi.
0: Est-ce que ce festival t'a permis de t'exprimer différemment ou de découvrir quelque chose que tu ne connaissais pas ?
3: Oui, complètement, parce que c'est une scène intéressante pour ce que je vais proposer, puis même je vais découvrir des styles que j'ai jamais entendus sur une sono comme ça.
0: Qu'est-ce que tu retiens toi de cette expérience ?
3: Des bonnes rencontres, du bon son aussi, et puis on verra ce que ça donnera, je vais encore mixer, mais on verra, je pense que le public sera assez cool, donc c'est une bonne soirée.

0: Miss Eri, un mot sur la prestation des jeunes ce soir, qu'est-ce qui vous a marqué ?
1: Alors, j'ai eu la chance de les avoir en coaching donc il y a 15 jours avec moi, avec tous les petits conseils et tout que je leur ai donné. Et en fait, j'ai vu qu'ils avaient bien bossé, il y a eu des petites erreurs, évidemment, personne n'est parfait. Et puis, c'était chouette. Voilà, du coup, on a hésité donc avec Alexia et Kylian. Kylian a gagné, mais moi je leur ai proposé tous les deux de venir faire un cours de mix avec moi, avec Happy School for DJ en fait. Donc, il n'y a pas de perdant, il n'y a pas de gagnant, ils sont juste contents.
0: Comment s'est passée votre collaboration avec les jeunes en amont de cette soirée ?
1: Alors, ils ont eu droit à une journée coaching avec moi, donc au Sonambule, il y a à peu près 15 jours. Et on a pu partager ensemble le matériel professionnel que peut-être tout le monde n'a pas et sur lequel ils vont jouer ce soir. C'est important de se mettre dans le bain, on dira. Et intéressant parce qu'il y avait 4 lauréats, donc 4 univers différents, 4 styles musicaux différents, 4 façons de travailler différentes. C'est une belle journée, c'était très intéressant.
0: Qu'est-ce que ce genre d'événement apporte selon vous à la scène locale et aux jeunes artistes ?
1: Ça apporte une belle ouverture déjà pour l'arrière-pays, parce qu'on n'est pas en ville, on est vraiment dans l'arrière-pays et il y a un bon vivier de jeunes artistes en herbe et c'est super bien. Je suis très contente de participer à ça et de faire évoluer ce contexte-là en tout cas. J'espère que ça perdurera, qu'on se revoit dans 10 ans et on fera un super gros bilan de la 10e.
0: Vous, en tant que femme dans ce milieu assez masculin, quel serait votre retour d'expérience justement en tant que femme DJ justement ?
1: Il faut être vraiment sûr de soi, bien entourée. Les filles elles se soutiennent quand même entre elles, donc faut pas oublier ça. Et il y a des garçons qui sont sympas aussi, il y en a pas mal. Et puis les autres, c'est tant pis pour eux en fait. Faut pas s'arrêter à se faire écraser ou autre. Moi je l'ai vécu à l'époque, j'attendais des nuits entières pour mixer alors que j'étais marqué sur l'affiche. Et les gars ils voulaient pas laisser les platines, vraiment pas. Je me rappelle une fois j'attendais pour jouer dans une soirée en plein air. Et la gendarmerie a débarqué, a arrêté la musique, etc. Et je suis allé les voir, je leur ai dit non, c'est pas possible. Ça fait 8h30 que j'attends avec mon bac à disques. Les gars, ils ont fait que je passais devant moi. Je pars pas, je mixe. Et en fait, j'ai réussi à les convaincre et on a rallumé la musique et on est reparti. Donc, il faut du courage, il faut du caractère. Et puis moi, je reste tout le temps ouverte pour les filles DJ. Je les accompagne, je les soutiens, je leur donne des bons plans, je les guide sur les bonnes choses, en fait. Parce que les garçons, ils sont plutôt à te marcher dessus et à passer avant toi, quoi. Donc, c'est, comme je dis, c'est tant pis pour eux. Ils ont rien compris sur ce côté-là. Mais ils sont pas tous comme ça non plus, donc ça va.

0: Benjamin Genoux, alias Benji, présentateur au sein du collectif Jeune en scène.
1: Est-ce que ce festival t'a permis de t'exprimer différemment ou de découvrir quelque chose que tu ne connaissais pas?

personnes à côté et puis en espérant que ça nous apporte pour pourquoi pas à l'avenir plus gros avec le collectif. Alors moi je suis présentateur du show du collectif Jeunes en scène. Donc présentateur en gros c'est aussi déjà de présenter le show mais surtout de mettre en avant les différentes prestations, de mettre une animation et vraiment de sentir comme si c'était pas des shows et un show unique. Alors le collectif Jeunes en scène est en réalité en résidence depuis le 1er juillet ici au Sonnambule. Alors avec plusieurs ateliers proposés, il y a eu des ateliers dessin, des ateliers d'écriture, une soirée, il y a eu également pour les jeunes en scène un stage de théâtre animé par une professionnelle du Sonnambule, puis avec les répétitions, les balances. Donc ça fait déjà quelques petits jours de travail et d'expérience en plus à apporter.

Bonjour, donc moi je suis Florence Gilles, je suis animatrice du point formation jeunesse de la mission locale du Pays Cardero. Et j'accompagne le collectif Jeune Enseigne depuis le départ. Donc le collectif Jeune Enseigne est né en 2023 à l'initiative de quelques personnes de la mission locale qui souhaitaient inaugurer les nouveaux locaux. Et du coup, un collectif s'est créé qui depuis a beaucoup évolué. Avant, on cherchait les lieux où ils devaient se représenter. Maintenant, c'est les lieux qui nous appellent, les lieux qui les appellent plutôt. Donc cette année, le partenariat avec le Sonambule, c'est vraiment pour eux quelque chose de super important parce que du coup, en fait, on monte en gamme. L'année dernière, c'était la fête de la musique. Enfin, voilà, là, du coup, le fait d'être en résidence dans un lieu culturel comme celui-ci, c'est vraiment eux, quand on leur a présenté le projet. Ils croyaient pas du tout, hein. Et quand David du coup est venu et leur a présenté pour de vrai le projet, voilà. Donc ils se sont mis une pression de fou pour être quand même à la hauteur, même si bon ils sont quand même très bons, faut le reconnaître. Vous allez le voir ce soir, faut rester. Et voilà. Donc bon, ça va de toute façon rester pour eux une super expérience parce que dans un lieu culturel. Où ils apprennent plein de choses. Il y a des professionnels, le régisseur, les personnes qui sont ici qui font de la musique et du culturel tout le temps, des échanges. Et puis, c'est valorisant, quoi. Je pense que sur un CV, c'est plutôt sympa. Donc, moi, je parle en leur nom, mais je pense qu'ils vous le diraient encore mieux que moi. Merci beaucoup aux Sonambules de les avoir accueillis pendant 4 jours.

Moi, c'est Lohan, et qui est LOH, ingénieur du son. J'ai un studio d'enregistrement qui est le Kaioken Studio à Clermont-l'Hérault. Je suis DJ, auteur, compositeur, interprète et membre du collectif Jeunes en scène, notamment pour la prestation de ce samedi 4 juillet 2026. Et aussi en collaboration avec Sans Peine Production, basée sur Montpellier. Mais du coup, ça fait un an qu'on est sur le dossier avec la mission locale, justement pour cette résidence. Et ce que j'ai préparé pour ce soir, en ce qui me concerne, LOH, se produira en tant que rappeur ce soir, auprès des jeunes en scène. Et par la suite, j'ai prévu un set DJ de 23h à 1h du matin, après mi-série, pour clôturer cette magnifique soirée. Pour le coup, à chaque événement, à chaque festival dans lesquels j'ai pu participer, on en apprend tous les jours, car on rencontre tout le temps des personnes différentes, qui ont des points de vue différents et des façons de penser différentes. Du coup, c'est super enrichissant.

pouvoir participer à ce genre d'événement et de rencontrer du monde pour apprendre des autres, échanger. Enfin, c'est, y a rien de mieux pour s'améliorer en fait et élargir ses connaissances. J'ai retenu des moments enrichissants musicalement parlant par le fait de bosser avec le Somnambule et ça me donne envie de réitérer. Je fais également partie des fondateurs du coup des jeunes en scène.

Je suis depuis le début de Jeune en scène. Pourquoi je rejoins? Parce que quand il y a la musique, j'y vais. Voilà. J'ai déjà fait des scènes plusieurs fois. Ça fait 13 ans d'ailleurs que je suis batteur. Le chant, je suis chanteur aussi à côté, mais c'est plus du loisir. Et batteur, je vais un peu plus me professionnaliser. Je suis batteur aussi dans une grosse troupe où on est 100 musiciens sur scène, donc 15 batteurs, 15 guitaristes, et j'en passe, on est tellement nombreux que je peux pas tout vous dire. Et en fait, on fait des reprises pop-rock. Là, aujourd'hui, ça a été la deuxième édition le 13 juin 2026 à la Promenade à Agde. Et on a dépassé les stats, on a fait 6 000 spectateurs à peu près, je peux pas vraiment tout vous dire, mais ça marche super bien. Et si vous voulez nous rejoindre ou regarder, je n'en... Wow.

0: Oui, ben, ça représente une performance de plus pour moi. L'occasion une nouvelle fois de se surpasser, d'avancer en groupe, en collectif et de veiller à l'amélioration des performances de chacun, car on a un point de vue extérieur sur chacun de nos collègues pendant le concert, ce qui fait que ça nous permet d'évoluer encore et encore de concert en concert. Donc oui, chaque concert est un grand moment pour déjà humainement avec le public, le fait de se surpasser et tout, et ensuite voilà, de vouloir en refaire d'autres pour justement faire mieux. Et voilà.
1: Quand ça peut
0: Tu vois,
1: paraître
0: franchement.
1: impressionnant à...
2: Ah ouais, ouais, je te disais, ouais.
0: Non, c'est vrai. Non, mais
2: Il
0: parce
2: dit,
0: que
2: hein, t'as
0: ça peut
2: l'habitude,
0: paraître
2: mais.
0: impressionnant,
2: Oui,
0: vu
2: après,
0: que
2: il y a
0: c'est
2: tout
0: leur
2: ça.
0: première grosse
2: Après,
0: scène,
2: en plus,
0: le
2: c'est pas
0: Sonnambule.
2: mal, après.
0: Étant donné que j'ai pu faire
2: Ouais,
0: justement
2: bon, après,
0: des scènes
2: quand t'as
0: de
2: contrôlé les
0: plus
2: gens,
0: grosse
2: t'as
0: envergure,
2: encore
0: du
2: d'autres
0: coup,
2: problèments.
0: je
2: Surtout
0: peux avoir
2: s'il
0: le
2: y en a
0: self-control
2: un qui
0: pour
2: cherche,
0: pouvoir
2: voilà, qui cherche les
0: pour
2: marques,
0: pouvoir un peu les canaliser.
2: il va savoir faire quoi pour s'en
0: Ceux qui seraient stressés par justement par la taille de la scène, tout
2: Voilà,
0: ça,
2: c'est tout, quoi.
0: etc.
2: Là,
0: J'ai
2: on
0: aussi
2: verra
0: ce
2: après
0: rôle-là
2: s'il y en a qui
0: justement
2: veulent
0: de pouvoir,
2: concentrer les
0: de
2: maquis,
0: pouvoir, voilà, essayer de tempérer
2: voilà, faire tous les
0: et
2: gestes,
0: de
2: quoi.
0: rassurer
2: Et
0: pour que tout se passe bien, quoi.
3: Sur scène, mais aussi dans le public, ce soir, certains sont venus avant tout pour soutenir leurs proches. Allons à leur rencontre.
4: Alors, il est important de soutenir et de montrer à la jeunesse la diversité de la culture, puisque c'est une grande partie de liberté pour laquelle nous avons accès dans notre pays et qu'il faut soutenir. Et la Vallée de l'Hérault est vraiment engagée, et notamment d'avoir une structure telle que le Somnambule et de nous permettre d'avoir cette richesse de diversité culturelle. On a vraiment de tout dans l'art du spectacle, et c'est vraiment génial pour les jeunes de la Vallée de l'Hérault de pouvoir avoir cette découverte-là. La ville de Montpellier est un petit peu loin pour certains, mais ici on a la culture qui vient, et c'est vraiment bien pour ce qui est fait pour nos jeunes, pour qu'ils puissent s'émanciper et puis après partir voler de leurs propres ailes, peut-être en dehors du territoire, on ne sait pas. Mais en tout cas, moi j'encourage ce type d'initiative qui puisse porter notre nouvelle génération.
5: Pour le coup, moi je tiens à soutenir quand même le Somnambule. Alors je sais qu'il y a d'autres personnes, structures, organismes, institutions, etc. qui sont voilà, qui soutiennent ce genre d'événements. Pour le coup, le Somnambule, clairement, c'est voilà, ils sont là et on est super content de les avoir sur la vallée de l'Hérault. Et pour le coup, moi j'ai participé mercredi avec mes enfants. Hein, pour le coup, hein, on a du 11-14 ans, voilà, parce que je trouve ça important de leur montrer que il y a une vie culturelle et que c'est pas parce qu'on est en mode périurbain qu'il se passe rien. Et pour le coup, c'était très sympa mercredi. Des jeunes qui avaient un flow différent, qui avaient une logique de contest également, qui avaient des thématiques à défendre. Et pour le coup, c'est chouette, voilà, qu'ils se sentent libérés, qu'ils vivent leur passion et qu'on puisse en profiter. Ça se ressent en tout cas.
3: Donc, qui êtes-vous venu soutenir ce soir et pourquoi c'était important pour vous deux d'être là ce soir?
4: Alors moi je suis venue soutenir tous les jeunes de la vallée de l'Hérault, engagés, investis. J'ai été en admiration devant chacun d'eux et leur capacité à sortir de leur zone de confort.
5: Alors moi je partage complètement, mais elle ne le dira pas, alors je vais le dire à sa place. En fait, elle est la maman de Lorenzo, qui est un des participants du DJ Contest, voilà, et qui est accessoirement le fils de mon, enfin le copain de mon fils, voilà. Donc on était très contents d'être là pour tous les candidats. Franchement, l'amplitude, les styles étaient différents, les âges étaient différents. Franchement, c'était un régal, et c'est pour ça qu'on a tout donné sur la piste.
3: Qu'est-ce que ça fait de voir des jeunes de ton âge sur scène ou aux platines?
6: Je trouve ça encourageant, parce que de voir des jeunes de notre âge qui font ça, c'est pas tous les jours. On voit ça surtout à la télé, à la radio, enfin un peu partout, mais pas là dans des petits villages comme ça, donc c'est encourageant, c'est bien.
3: Qui êtes-vous venu soutenir ce soir et pourquoi c'était important pour vous d'être là?
6: Alors moi je suis venue soutenir mon copain, donc Éternel. C'est important pour moi d'être là pour lui parce que je vois qu'il aime ça, que c'est sa passion, il s'épanouit là-dedans. Donc vraiment ça me rend heureuse de le voir heureux. On voit que ça leur fait plaisir, ça nous fait plaisir, ceux qui organisent autant que ceux qui sont là, qui assistent. Donc franchement, bravo à eux. Bravo, ça serait bien s'il y avait plus d'initiatives comme ça, portées par les jeunes. Ça apporte beaucoup. Et voilà. C'est encourageant, ouais, c'est ça.
3: Vous suivez donc ces événements depuis plusieurs éditions. Vous trouvez qu'il y a une amélioration, que les jeunes sont de plus en plus actifs ou justement veulent faire perdurer donc ce festival, selon vous. Qu'est-ce que ça apporte chez les jeunes donc
1: Les jeunes font ça depuis quelques années maintenant. C'est un groupe, ils se connaissent bien. Ils ont un bon feeling ensemble, je trouve, et ça fonctionne, quoi. Ça marche.
3: Bonsoir, alors vous êtes spectatrice ce soir dans cet événement. Qu'est-ce que vous avez pensé et quels sont vos ressentis justement sur un événement comme celui-ci aujourd'hui ?
7: Mais alors personnellement, j'ai adoré voir des jeunes s'éclater sur scène, faire ce qu'ils avaient envie de faire, être heureux. Je trouve que c'est une super initiative et je pense qu'il faut absolument continuer dans ce sens-là. La collaboration entre la mission locale, le centre culturel, le Sonambule, les jeunes, etc., les associations, il faut absolument continuer dans ce sens-là. On voit que ça sert vraiment, ça rend service, ça fonctionne, il y a du public, les gens demandent plus. Donc on veut plus de budget pour ça et on espère qu'il y aura des initiatives locales sur le long terme qui continueront à prendre vie.
3: Ce soir, entre platine, scène et piste de danse, le Sonambule aura surtout été le reflet d'une énergie, celle de 72 jeunes qui ont voulu imaginer et construire cette quatrième édition à leur image. Du thème choisi collectivement jusqu'au dernier DJ set de cette nuit, Héros dans la vallée aura tenu sa promesse, celle d'un territoire qui fait confiance à sa jeunesse et d'une jeunesse qui le lui rend bien. Un festival qui, édition après édition, confirme une conviction simple: donner la parole aux jeunes, c'est aussi leur donner les moyens d'agir sur leur territoire. Rendez-vous est déjà pris pour une cinquième édition. C'était Elsa Flores, jeune reporter pour Radio Pays d'Hérault.

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0: Pourquoi est-ce que les femmes conduisent mal, selon vous, monsieur?
1: Parce qu'elles sont, pas assez attentives et causent ensemble, et puis alors...
0: Elles
1: regardent les boutiques, oh, enfin...
0: Elles regardent les boutiques.
1: Elles ne s'occupent pas beaucoup de ce qui se passe devant elles, quoi.
0: Bon, merci beaucoup, monsieur l'agent. Vous êtes injuste et on vous le prouvera.
1: Oh, je ne suis pas injuste.

Bonsoir les auditrices et bonsoir les auditeurs. On est de retour pour une nouvelle émission de Gombo de Groove. Vous êtes sur RPH 89, 96.7 et 102.9. Avec Mr. Axel Savage qui contrôle la machine. Voilà, aujourd'hui, qu'est-ce qu'il y aura dans mon gombo ? Eh bien, ce sera un gombo sud-africain. Donc, je vais vous passer. Ça a été difficile de faire un choix parmi tout ça, mais voilà, une bonne 10, 12, 15 chansons, je sais plus. Ça vient d'Afrique du Sud, on aura de tout. Et on va commencer avec un peu de jazz jive. C'est parti !

venez d'écouter Mafuti de Zumgababa Queens, extrait de cette superbe compilation. Ils ont fait toute une série, une compile, il y a 4 volumes je crois, c'est le label anglais Strut Records, sur voilà, cette série s'appelle Next Stop Soweto. Et donc là on était sur la compilation Township Sounds from the Golden Age of Mbaganga. Le Mbaganga, c'est ce style de musique que vous venez d'entendre. Juste avant, la première chanson, c'était un morceau de... Alors on y va, hein. Easy Tombi Zessi Manje Manje, c'était Stam Coco, je l'ai bien dit. Extrait de la compilation Township Jive and Kwela Jazz, pareil, c'est une série qui a été sortie par le label Soul Safari. Et on va enchaîner avec un extrait d'une autre superbe compilation qui s'appelle South African Funk Experience, qui a été produite et compilée par Mr. John Armstrong, famous DJ et producteur. Et donc vous allez écouter le groupe Kataki et qui chantera Oula Hope Jive.

J'espère que vous avez apprécié comme nous les Soul Brothers et leur chanson Maloumé. Eux, ils ont joué pendant une trentaine d'années, hein, ils étaient au top des charts sud-africains, voilà, les Soul Brothers. Donc, pour les amateurs, vous trouvez assez facilement leurs disques, que ce soit chez les boutiques ou tous ceux qui font du seconde main, c'est quand même des trucs qu'on trouve facilement. Ensuite, nous allons enchaîner avec la chanteuse Anna Mwale et sa chanson Magic Sounds, sortie en 1984 sur son album African Song. C'est parti.

Les amateurs et les amatrices auront bien entendu reconnu notre cher et regretté Lucky Dubé, le roi du reggae africain, à mon sens. Hein, voilà. C'était la chanson Fresh Air, Lucky Dubé. On va enchaîner avec. Alors, on va faire un petit saut en arrière. Donc, Lucky Dubé est un peu le chanteur de reggae le plus connu d'Afrique du Sud et un des plus connus d'Afrique, hors Alpha Blondie. Et voilà, moi je voulais vous faire écouter aussi alors quelque chose que j'ai déjà fait écouter une chanson de cet artiste dans une de mes émissions précédentes. C'est Carlos JJ, d'après ce que j'ai cherché et tout ça, ça serait le premier album entre guillemets reggae, hein, c'est un peu estampillé reggae mais pas que pour moi, enregistré en Afrique du Sud. Et donc Carlos JJ, son album c'est Born in the Ghetto, et là nous allons écouter la chanson Reggae on the Highway. C'est parti.

0: Merci, merci chères auditrices, merci chers auditeurs pour vos applaudissements. Vous écoutez Gombo de Groove, nous sommes sur Radio Pays des Raux, RPH 89, 96.7, 102.9. C'est toujours un plaisir d'être avec vous. Je viens de vous faire écouter, on va continuer à écouter encore cet artiste, mon artiste préféré sud-africain que j'ai eu la chance de rencontrer il y a longtemps. Je pense que j'en ai déjà parlé dans une émission précédente, que je vous ai même passé soit cette chanson-là qui s'appelle Mandela Bring Him Back Home, soit celle qui va suivre, une reprise de Fela, il reprend Lady. Donc Eric Masekela était un trompettiste, compositeur, arrangeur sud-africain, entre autres ancien mari de Myriam Makeba, qui a fui l'Afrique du Sud dans les années 70, avant d'y revenir bien longtemps après. Entre-temps, il est parti aux États-Unis où il a eu une très riche carrière. Voilà, j'ai eu la chance de rencontrer, c'est un des plus beaux lives que j'ai vu, un vieux monsieur. Et puis voilà, d'une générosité que j'ai rarement vue sur scène. Voilà, il avait un orchestre de petits jeunes là, et ce sourire, cette bonne humeur, je m'en rappellerai. All My Life, les amis, c'est parti, on écoute encore Hug Masekela. La chanson Lady, c'est extrait de l'album Hope, qui est un très bon disque live. Donc tout ça, c'est du live, c'est un live enregistré en Allemagne. Hug Masekela, Lady.
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Vous venez d'écouter la grande chanteuse sud-africaine Leta Mbulu et la chanson Malalela. C'est extrait de la compilation Hug Masekela, on en parlait, Presents de Chaiza Years 1965-1976. Chaiza, c'était le label qu'avait monté Hug Masekela lorsqu'il vivait aux États-Unis. Donc, il a travaillé avec plein de groupes sud-africains, notamment, et a participé un peu à l'expansion des grooves afro aux États-Unis. En même temps que Fela, voire même un peu avant. On va enchaîner avec le groupe Saitana, qui est un groupe assez un peu orienté rock, funk. La chanson s'appelle 1-2-3, elle est extraite de la compilation Next Stop Soweto, dont je vous ai parlé tout à l'heure, mais là, cette fois, c'est le volume 4. 1-2-3, Mr. Savage.

Vous venez d'écouter Teaspoon and the Waves. La chanson, c'est Oye Soweto. Elle est présente sur plein de compiles d'afro, groove, etc. etc. Là, c'est de chez Sofrito, Sofrito Singles. On va terminer, chers amis, chères auditrices, chers auditeurs. Vous étiez sur RPH, Gombo de Groove, et nous allons terminer maintenant avec un truc un petit peu plus club, un groupe qui s'appelle Scotch, et la chanson c'est Jam Alley. Moi je vous fais de gros bisous, bien funky, et je vous dis au mois prochain. Au revoir.

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il faut être en difficulté, je crois, toute sa vie. Et quand les choses fonctionnent bien, c'est, on va vers la grisaille immédiatement. C'est-à-dire qu'on commence à se poser des problèmes qui sont des problèmes de luxe, des maladies de luxe.

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0: Mais qu'est-ce que vous voulez que je vous dise, moi? Tout le monde, je pense que tout le monde est culotté de ce temps-là, c'est normal.
1: Culotté.
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0: Moi non plus.
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0: Ah ouais? C'est normal, je t'ai expliqué. Il y a eu une explosion.
1: Oui.
0: Et l'agitation moléculaire due à cette explosion...
1: La quoi?
0: L'agitation moléculaire.
1: Ah ouais.
0: Provoque une élévation thermique suffisante pour enflammer les matières environnantes.
1: Ouais, ouais.
0: C'est alors ce qu'on appelle la combustion.

0: Ouais.
1: La mort, il y a des gens qui meurent pas, surtout s'ils mangent bien, ils ne peuvent pas mourir. Qu'on est très très très très très très vieux, et eh ben on meurt. Je pense, moi je veux jamais y être mort parce que moi j'aime toujours rester vivant. On peut pas s'empêcher de mourir. C'est comme ça la vie.

devine est connu. 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

0: les 2 heures à Maastricht et 20 heures à La Havane.
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